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3: Ben alors à mardi, Hervé.
2: À mardi, Dorothée. Bonjour, Dorothée.
3: Bonjour, Hervé.
2: Alors, comment allez-vous bien aujourd'hui ?
3: Ça va très bien avec ce beau printemps, Hervé. Je suis en pleine forme.
2: Formidable. Alors, aujourd'hui, vous allez nous parler de...
3: Je vais vous parler d'un petit arbre, un arbuste, que le sureau noir.
2: Ah, le sureau noir. Oh, je connais ça.
3: Oui, alors, vous le connaissez parce qu'on le voit, il est très très présent chez nous, dans notre région. Et en ce moment, il est magnifique, il est tout fleuri avec des belles ombelles blanches.
2: Ça sent très très bon, effectivement.
3: Oui, l'odeur est assez forte. Certains diront entêtante, mais c'est un de ses principaux atouts pour moi.
2: Alors, qu'est-ce qu'on a besoin de savoir sur le sureau noir ?
3: Alors, le sureau noir, bah, c'est une plante qu'on trouve à l'état sauvage. Du coup, certains auraient envie de le supprimer de leur jardin. Et pourtant, c'est un arbre aux multiples vertus.
2: Ah, je sais qu'il sent bon. Je sais qu'il y a, moi, qui ai quelques abeilles ou quelques ruches plutôt.
3: Mais oui, c'est une plante indigène. C'est une plante de chez nous, hein. Donc, il faut absolument la garder. C'est un arbuste qui est rustique, qui va résister au gel. C'est un arbuste à feuilles caduques, il perdra ses feuilles pendant l'hiver, mais il a la faculté de pousser extrêmement rapidement.
2: Ah bah c'est donc si on a besoin de le rabattre un peu, il va vite repousser.
3: Oui, alors il a pas besoin, c'est vraiment un arbuste facile, il a pas besoin d'être taillé pour l'entretenir correctement. Si vous avez la place, vous le laissez se développer, il peut monter, hein, il peut monter haut, ça peut atteindre 10-12 mètres. Hein.
2: Ah quand même.
3: Oui, quand même. On l'appelle l'arbre aux fées en Bretagne.
2: Hein, au fait.
3: Oui, parce qu'il a de multiples vertus. On va en parler plus tard. C'est surtout le sujet c'est surtout mon sujet aujourd'hui, les utilisations qu'on peut faire des fleurs et des baies. Et donc multiples vertus. Il est utilisé pour ses vertus médicinales, pour ses vertus culinaires. Et c'est aussi un très très bon allié écologique dans nos jardins. Les fleurs sont extrêmement mellifères. Et les baies sont très appréciées des oiseaux.
2: Ah, donc c'est une plante bien complète, on va dire.
3: C'est une plante bien complète. Pour couronner le tout, les feuilles, si vous avez des feuilles, c'est un très bon activateur de compost.
2: En purin ?
3: Non, vous mettez les feuilles, si vous avez taillé votre sureau, vous intégrez les branches dans votre compost, ça va accélérer sa décomposition fraîche. Après, oui, on peut aussi faire un purin de sureau. Vous avez tout à fait raison, vous pouvez mettre la technique habituelle. Vous mettez 1 kg de feuilles de sureau dans 10 litres d'eau, vous attendez que ça macère pendant 6 jours, vous filtrez, vous le pulvérisez, et les pucerons détestent ce produit.
2: Ah, et ben voilà, ça c'est formidable.
3: Voilà, donc vraiment un arbuste que moi j'aime beaucoup, beaucoup.
2: Alors, qu'est-ce qu'on peut faire avec, parce qu'en ce moment c'est les fleurs, donc il y a des fleurs partout.
3: Oui, et c'est le moment de les cueillir. Alors le moment idéal pour le cueillir, c'est quand il y a le pollen. Donc si vous cueillez les fleurs et que vous avez un peu de jaune sur les mains, c'est vraiment, vous êtes au bon moment, au bon endroit. C'est le moment de le cueillir.
2: Et qu'est-ce qu'on en fait ?
3: Alors, bah, plein de choses. Moi, personnellement, je vais vous donner mon petit truc, mon petit remède contre l'hiver. C'est que je cueille les fleurs en ce moment, je les mets à sécher. Alors, soit au soleil, si on a des belles journées ensoleillées, soit dans un four à température très très douce, hein, 50-60 degrés. Vous les mettez bien à sécher et ça vous fera une tisane absolument excellente pour la santé pendant l'hiver.
2: Oui, c'est à quoi comme tisane, les effets.
3: Alors, les fleurs de sureau contiennent des antioxydants. Ça va vous permettre, d'avoir un très bon soutien pour votre organisme pendant l'hiver, pour tous les petits rhumes, les petites grippes que vous pouvez avoir. Voilà, c'est vraiment, ça va renforcer votre immunité et c'est un gros, gros atout santé.
2: Ah ouais, donc alors l'hiver, c'est des petites infusions à la fleur de sureau et début de printemps, c'est qu'est-ce qu'on fait? Ah, j'aime bien ça, la sève de bouleau.
3: La sève de bouleau.
2: Ouais.
3: Alors là, on est passé à autre chose. Moi, le sureau, mon sujet. Hervé, vous suivez pas du tout aujourd'hui.
2: Non, mais j'étais en train de voir chronologiquement.
3: Ouais, mais on se disperse. Non, mais on reste sur le sureau. Alors, si vous voulez faire quelque chose de rafraîchissant, vous utilisez les fleurs fraîches et vous faites une bonne limonade.
2: Ah, et comment on fait la limonade?
3: Alors, je vais vous donner quelques indications, des quantités. Vous prenez 6 ombelles. Les ombelles, c'est la forme de la fleur, hein. Donc, 6 fleurs. Vous mélangez avec 10 litres d'eau, 1 kilo de sucre de canne blond, 2 citrons jaunes et 1/4 de vinaigre de vin blanc. Donc, en fait, il faut porter l'eau à ébullition. Vous coupez le feu. Vous ajoutez le sucre, les fleurs, le vinaigre de vin et le citron coupé en tranches. Vous mélangez. Au bout de 15 minutes, vous mélangez bien, hein, pendant 10 minutes, 15 minutes, vous mélangez pour que tout ça...
2: Pour dissoudre le sucre.
3: Voilà, exactement. Au bout de 15 minutes, vous allez couvrir votre récipient avec un couvercle, pas de manière hermétique, hein, parce que ça risquerait de faire une fermentation. Vous couvrez avec un couvercle et là, vous laissez macérer pendant 3 jours. À la température ambiante, en n'oubliant pas de mélanger un peu tous les jours, 2-3 fois, vous mélangez. Au bout de 3 jours, vous allez filtrer et vous allez mettre cette bonne limonade en bouteille au frais. Alors au frais, pourquoi? Parce que c'est de la limonade, il va y avoir une fermentation. Si vous laissez votre mixture à la température ambiante, vous risquerez d'avoir une explosion au moment où vous ouvrirez vos bouteilles. Donc vous mettez bien au frais.
2: D'accord.
3: Voilà.
2: Alors, qu'est-ce qu'on peut faire d'autre avec? Alors là, on a vu la limonade, c'est sucré, ben c'est pas mal.
3: Alors, j'ai jamais essayé, mais j'ai trouvé une bonne recette sur un site qui s'appelle La Maison du Sureau. D'ailleurs, si vous voulez retrouver toutes les recettes dont je vous parle, je vous conseille d'y aller. La Maison du Sureau, donc un site très instructif. Donc, j'ai vu qu'on pouvait faire du champagne de sureau, figurez-vous.
2: Du champagne.
3: Eh oui, carrément. Carrément. Alors, pour faire, c'est un vin pétillant, apparemment, qui est très apprécié. C'est pareil, ça se fait à partir des fleurs fraîches de sureau. Alors là, il faut avoir une bonbonne en verre, hein, genre les Dames Jeanne, vous voyez, ces grosses bonbonnes en verre de 20 litres.
2: Mmh.
3: Voilà. Donc, vous mélangez 3 litres de vin blanc moelleux, 250 g de sucre de canne blond, 30 centilitres d'alcool à 90.
2: D'alcool à 90?
3: Oui. Alors, ça devient compliqué d'en trouver de l'alcool à 90. Donc, on va le remplacer par de l'eau de vie.
2: D'accord.
3: Voilà. Et 30 ombelles de fleurs de sureau. Vous allez laisser reposer tout ça 5 jours. Au bout de 5 jours, vous filtrez, vous mettez en bouteille avec un bouchon hermétique. Vous attendez 3 mois.
2: Ah, quand même.
3: Eh oui, quand même. Ah oui, hein, le vin, hein, il faut lui laisser le temps de s'exprimer, n'est-ce pas? Et là, vous aurez un champagne de sureau.
2: Eh ben, je vais essayer, mais je rappelle quand même à nos auditeurs que l'abus d'alcool est dangereux pour la santé, donc c'est à consommer avec modération.
3: Voilà, exactement. Alors, je vous conseille d'aller sur le site La Maison du Sureau, vous trouverez plein d'autres recettes très intéressantes, notamment des recettes avec les baies. Les fleurs vont devenir des baies, qui seront d'abord vertes, puis vont être noires, d'où son nom de sureau noir d'ailleurs. Et avec ces baies, on peut faire du vin, de la confiture, du sirop, tout un tas de choses.
2: Voilà. Okay. Et il faut c'est cru, c'est cuit, tout est cuit.
3: Et tout est cuit, oui. Il y a une toxicité. Les baies, si on les consomme crues, peuvent être un peu toxiques, pas trop, mais un peu, c'est-à-dire des petits dérèglements intestinaux. Alors, à ce propos, il faut pas confondre le sureau noir dont on vient de parler, donc qui est un arbuste, voire un petit arbre, avec une plante qui s'appelle le sirop yèble. Le sirop yèble.
2: D'accord.
3: Il pourrait y avoir un risque de confusion dangereux, parce que là, pour le coup, les baies sont très toxiques. Alors, pour être sûr de ne pas se tromper, le suroyeble, donc celui qui n'est pas bon, ben ce n'est pas un arbuste, c'est une herbacée. C'est-à-dire qu'il ne va jamais faire de bois et il n'excédera jamais 1,80 m de hauteur. La deuxième chose pour la distinguer, le distinguer suroyeble du sirop noir, c'est que le suroyeble fera ses fleurs beaucoup plus tard. Il va faire ses fleurs en juillet-août, alors que le sirop noir, c'est en ce moment, c'est mai-juin.
2: D'accord.
3: Voilà. Donc mai-juin, là, il n'y a aucun problème. Si vous voyez des fleurs, c'est forcément un sirop noir.
2: Et puis les feuilles de sirop noir, ils ont vraiment une odeur très spécifique. Hein.
3: Oui, le suroyeble, l'odeur est un peu plus désagréable. On n'a pas du tout envie d'en faire quelque chose avec. Mais voilà, je voulais quand même préciser cela pour nos auditeurs. Autre contre-indication de toutes ces bonnes recettes, attention pour les femmes enceintes, pour les femmes qui allaitent, pour les jeunes enfants. Voilà, je suis pas sûre que ce soit très indiqué de consommer du sureau, et également les personnes qui souffriraient de diabète, parce qu'il y a un risque, le sureau entraînerait un trouble du traitement par l'insuline. Voilà.
2: Ok, bon, mais il nous reste à les cueillir, les fleurs.
3: Voilà, à les cueillir maintenant, c'est le moment, vous le séchez pour votre tisane de cet hiver, ou alors vous tentez une petite boisson rafraîchissante avec les fleurs fraîches.
2: Eh ben la limonade me fait très envie, Dorothée.
3: On va essayer ça tout de suite, Hervé. Qu'est-ce que vous en dites ?
2: Eh ben on va aller sortir et puis on va aller se promener.
3: Allez, c'est parti.
2: Bon, eh ben Dorothée, je passerai vous voir mardi, si vous voulez bien.
3: Eh ben toujours avec plaisir, Hervé.
2: Ben le plaisir est partagé. C'était les conseils de Dorothée. Retrouvez-nous tous les mardis à 13h. Rediffusion le dimanche et le lundi à 16h.
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0: tous à table. Nous sommes accueillis par Vincent Andrieux, le chef. Bonjour.
1: Bonjour. Donc voilà, vous êtes dans la cuisine du couvent. Donc on va vous préparer un agneau pascal selon une recette qu'on tire d'une recette de moine.
0: Une recette de moine.
1: Donc c'est un agneau, c'est une épaule d'agneau qui va être farcie avec des pigeons, des saucisses de Toulouse qu'on a déjà cuites et des champignons. Et on va cuire ça au four.
0: Et ben on vous suit. Alors parlez-moi un petit peu du couvent et de ses recettes.
1: Donc chaque mois on fait un repas en fait sur un thème de recettes de moines qu'on tire d'un livre de recettes. Donc on choisit en fonction de la saison des recettes. Donc là l'agneau pascal pour Pâques. Donc c'est des recettes qui sont traditionnelles. C'est une recette du Moyen-Âge qui était utilisée, donc on retrouve du pigeon, une volaille qui était beaucoup consommée pendant le Moyen-Âge et qui était aussi un privilège assez noble d'avoir un pigeonnier. On retrouve ici beaucoup de pigeonniers dans le Lot, donc dans les grandes maisons, dans les grandes maisons de famille et dans les couvents aussi, on retrouve beaucoup de pigeonniers. L'agneau, c'est quelque chose qu'on retrouve beaucoup aussi dans le coin, le fameux agneau du Quercy. Et après, donc quelques champignons et une garniture aromatique et un peu de saucisse de Toulouse, c'est pour faire ce liant, un peu de gras à l'intérieur de la farce.
0: Eh bien super, eh bien on va commencer alors.
1: Pour commencer, moi ce que j'ai fait, j'ai déjà pré-cuit la saucisse. Il faut environ une demi-portion par personne. Ensuite, on va prendre, donc on a des pigeons frais, on va lever toute la viande en fait, on va suivre le bréchet, enlever tous les os, enlever les ailes, c'est pas la peine de les garder. Vous pouvez garder la carcasse pour faire un petit jus si vous voulez, nous on va pas le faire pour cette recette là.
0: Ok, donc on sort les filets.
1: C'est ça, on a les deux filets, c'est l'équivalent du magret chez le canard, et on a la pâte qui reste accrochée avec.
0: C'est quand même un petit peu technique, hein. Je pense qu'il faut le demander au boucher, ça sera plus simple.
1: Je pense qu'on peut le demander au boucher, après c'est pas si compliqué que ça qu'on a l'habitude de faire des poulets par exemple. C'est juste plus petit. Là, ce que je vais faire, c'est que je vais faire revenir les champignons que j'ai préalablement coupés en fines lamelles. J'ai aussi pelé mes carottes, pelé mes oignons, lavé mon céleri et céleri branche et coupé mon céleri branche. Je vais dans une sauteuse faire revenir mes oignons avec un peu de lard. On peut le faire avec de l'huile, ça marche aussi si vous n'avez pas de lard. Avec de lard, ça donne un peu plus de goût. Donc je fais revenir mes champignons. De ce temps, je vais couper les saucisses que j'ai déjà pré-cuites en petites rondelles et je vais hacher finalement le pigeon dont on a levé les filets.
0: Eh bien, on y va.
1: Donc là, je coupe en rondelles la saucisse. Comme ça, on la retrouvera dans la farce. Elle est déjà cuite. On l'a juste laissée prendre au frigo toute la nuit. On l'a cuit hier soir.
0: Elle est belle, cette saucisse. Elle est d'où ?
1: C'est la saucisse de l'Aveyron, bien entendu. Voilà.
0: Et vous, chef, vous êtes d'où ?
1: Ah, moi, je suis aveyronnais aussi.
0: Oh, quel hasard.
1: Quel hasard. Et en plus, c'est très probable que le type qui a fait la saucisse soit le même, puisque on se fournit la saucisse là où travaille mon père, qui est boucher. Du coup, j'ai fait tremper les crépines de ce temps pour pouvoir les utiliser, qu'elles ne restent pas collées, et ça les rince une fois de plus avant de les utiliser. Puisqu'on emballera toute l'épaule et la farce dans une crépine avant de la cuire. Donc là, on produit environ pour une soixantaine de couverts demain. Donc il y a les 15 sœurs, plus plusieurs personnes qui viennent manger au restaurant, comme un restaurant traditionnel. En fait, le couvent, c'est à la fois un restaurant, une cantine quand on reçoit des groupes d'enfants. On fait du restaurant d'entreprise quand on a certaines entreprises qui viennent faire des séminaires. Donc on varie un petit peu sur tous ces thèmes-là.
0: Alors moi j'avais une question, je suis assez étonné, parce que je vois que c'est que des recettes ancestrales qui étaient faites en tout cas par les moines, mais je pensais que naïvement, en termes de souvent la gourmandise, la bonne chère, c'était forcément un peu péché. Ben, je vois qu'apparemment pas tout à fait.
1: Est-ce qu'on peut considérer ça comme de la gourmandise ? Non, c'est la cuisine qui est bien travaillée. Ils faisaient beaucoup de monastères avec leur propre ferme, donc ils travaillaient avec leur propre production, donc ça impliquait un travail et ainsi de suite. Donc je pense pas qu'on puisse considérer ça comme de la gourmandise. C'est maintenant qu'on considère ça comme de la gourmandise, mais c'est vrai que les repas du Moyen-Âge étaient peut-être plus gras, plus lourds par rapport à la masse de travail qu'il y avait à faire à l'époque.
0: c'est quand même assez riche la viande. Tout le monde n'avait pas de viande tous les jours.
1: C'est riche, mais c'est des menus qui étaient faits à des occasions très particulières pour l'agneau pascal. On ne tuait pas un agneau tous les jours, effectivement, pour manger chaque jour.
0: Alors là, vous détaillez les filets.
1: Donc là, je coupe grossièrement la chair du pigeon, donc peau et viande à la fois, et on mettra tout ça dans la farce. Donc dans la farce, on rajoutera aussi les champignons qu'on va dorer. Je laisse encore fondre un tout petit peu le lard, et après on les mettra dorer gentiment dans la sauteuse. Mais à la maison, vous pouvez le faire dans une cocotte que vous réutiliserez ensuite pour cuire dans le four l'épaule d'agneau.
0: Il va falloir bien tout me rappeler après, hein, parce que...
1: un petit retour sur tout ça. C'est vrai que c'est une recette assez simple en soi, mais un peu technique, qui demande un peu de préparation.
0: Mais quand on reçoit du monde à Pâques, c'est la famille, ça fait plaisir. Habituellement, on prend le temps de faire les choses.
1: C'est exactement ça. Donc nous, c'est une recette qu'on tire d'un livre de recettes où on a plusieurs recettes, et c'est les recettes qu'on suit. Alors, ce ne sera pas systématiquement la même recette, mais chaque mois, puisqu'on fait un Happy Sunday sur le thème des recettes de moines, on tire trois recettes, donc entrée, plat, dessert, de ce livre, et avec lesquelles on fait notre menu.
0: C'est une très belle initiative, et vous travaillez vraiment, c'est des produits locaux, quoi.
1: Alors là, on travaille des produits locaux, effectivement. L'agneau, c'est de l'agneau du Quercy, les pigeons sont élevés en Aveyron, la saucisse est faite produite en Aveyron aussi. Donc on sale et on poivre bien sûr les champignons. Une pincée de sel, c'est pas une toute petite pincée. Quand dans une recette on voit écrit une pincée de sel, c'est vraiment 5 à 10 grammes de sel dans la main. Il faut y aller à 3 doigts et bien attraper tout ça. Pareil pour le poivre.
0: On gratte les sucres. Donc là on enlève alors les champignons qu'on met de côté. Donc ça, on le rajoute dans la farce. Donc dans la farce, on a les petites tranches de saucisse cuites, les morceaux de blanc de pigeon, mais non, c'est pas blanc, c'est rouge, les magrets de pigeon coupés en morceaux. Bon. En tout cas, ça sent déjà très très très très bon.
1: Merci beaucoup. Hop. On va rajouter un petit peu de chair à saucisse fraîche. Donc si vous avez acheté de la saucisse, vous gardez un petit peu de saucisse, vous le mettez...
0: Là, vous êtes en train de préparer pour un régiment. Il faudra nous donner les quantités pour une petite famille, au moins pour 4-6 quoi, ou 8.
1: Alors, pour 4 personnes, il vous faudra 2 pigeons environ, une belle épaule d'agneau désossée. Prenez-la désossée chez le boucher, c'est un peu plus facile. Pareil, le pigeon, s'il peut vous le désosser aussi, ce sera peut-être plus simple en effet. Prenez quelques carottes, quelques oignons, 500 grammes de champignons. Un peu d'herbe de Provence, de thym, de romarin, de laurier. Prenez 4-5 saucisses de Toulouse. Donc on va assaisonner la farce. Donc on met un mélange de poivre qu'on a fait. Donc un petit peu de poivre vert, poivre noir, poivre blanc. On a mis un petit peu de poivre de Kerala et de Timut. On a mixé tout ça avec quelques baies rouges.
0: Et là on mélange avec la main, ok, d'accord.
1: Ah ben c'est plus simple avec la main, oui.
0: Là, vous remettez un petit peu de chair à saucisse, c'est ça ?
1: On rajoute un peu de chair à saucisse, voilà, ça va lier un peu plus la farce. Donc là, on prend l'épaule d'agneau, on essaye de l'étaler, de voir s'il y a quelques nerfs qui restent, des fois des morceaux de cartilage. C'est pas très bon à tomber dessus, donc on n'hésite pas à les retirer.
0: Alors là, c'est...
1: de la crépine, donc je l'étale sur mon plan de travail. Donc j'étale mon épaule.
0: On la met au milieu de la crépine.
1: Au milieu de la crépine, je mets ma chair... au milieu de l'épaule, donc la chair de la farce.
0: Ok. Et on ferme avec la crépine.
1: On va essayer de former tout ça pour que ça reste une sorte de gros pain en fait. Et après, avec de la ficelle à rôtir, on va l'attacher pour que tout se tienne.
0: Ok. Donc alors, qu'est-ce qu'on fait de ce bel agneau tout ficelé là ?
1: Donc là, soit dans notre sauteuse, soit dans notre cocotte, on le saisit des quatre côtés, on récupère ensuite les sucs avec un peu d'eau. Donc dans un plat à rôtir ou dans une cocotte, si vous avez par exemple saisi votre pièce dans la cocotte, vous pouvez garder votre cocotte avec les sucs. On récupère les sucs de cuisson, on met la garniture aromatique, donc carottes, oignons, céleri, tout autour. On arrose avec les sucs de cuisson, un peu d'eau et on le met en cuisson. Donc une première fois 15 minutes, on le retourne, encore 15 minutes, et ensuite encore 15-20 minutes pour finir la cuisson à cœur.
0: Et on sert ça avec quoi ?
1: Et on sert ça, on peut le faire avec n'importe quel petit légume, ou pourquoi pas avec des flageolets ou des faillots, c'est un peu la tradition, avec l'agneau.
0: Ah, très bien, et ben on met ça au four. À quelle température ?
1: Donc on le met à 170-180.
0: Ok, une cuisson douce.
1: Une cuisson, oui, assez douce. Bon, c'est pas... Nous, on a des fours qui sont assez précis, donc à la maison, ils sont toujours un peu moins, un peu plus, en fonction de la cuisson que vous faites. Si vous connaissez votre four, vous le réglez à peu près 180. S'il chauffe fort, vous le mettez un peu moins. S'il chauffe un peu moins fort, vous le mettez un peu plus. Chacun connaît ses outils de cuisine.
0: Alors, dans toute sa table, je vous avoue qu'on a toujours une petite habitude. C'est au moment de la cuisson, on propose, le temps que ça cuise, bon, on verra un petit peu plus, c'est de mettre une petite chanson, une petite musique, un petit quelque chose qui vous plaît. Alors, qu'est-ce qui vous ferait plaisir ?
1: Alors moi, j'écoute pas mal de musique en occitan, donc j'aime bien le groupe Cucagno et pourquoi pas le Cumpagno de la Bayrou.
0: Eh ben, on va mettre ça.

0: Sébastien.
1: Bon bah voilà, ça a l'air cuit, c'est ça?
2: Bah oui, ça a l'air cuit, ça a l'air pas mal. Et ça sent très bon.
1: Mmh. Avec le jus et tout. Oh, ça donne faim. On a le droit de goûter?
2: Oui, on a le droit de goûter, mais normalement c'est réservé pour le jour de Pâques, donc ça sera demain.
1: Bah je reviens moi. Hein.
2: Allez, avec plaisir.
1: Bah alors, est-ce que je peux quand même vous demander un petit récapitulatif de tout ce qu'il nous faut, parce que moi je suis un peu perdu. Hein.
2: En viande, il nous faudra donc, pour 4 personnes, on va partir sur une petite épaule des Ossets, 3 saucisses de Toulouse, 3 belles saucisses de Toulouse, un ou deux bons pigeons, et donc quelques carottes, un ou deux oignons, une ou deux branches de céleri, et environ 500 grammes de champignons. Et on va donc prendre les pigeons, enlever les filets, les hacher pour les mettre dans la farce. On prend une saucisse qu'on coupe en deux, on prend la chair en saucisse pour mettre dans la farce. On prendra aussi les champignons qu'on cuit pour la farce. Ensuite, on prend l'épaule qu'on étale, on met la farce à l'intérieur et on la cuit des quatre côtés avec la crépine qu'on met tout autour. J'ai oublié de dire la crépine au départ. Donc il faut une crépine aussi. Voilà, tout ça, ça se trouve chez le boucher et chez le primeur.
1: Eh ben, merci beaucoup, Vincent Andrieux. C'était très instructif. Et je pense que je vais peut-être venir faire un petit tour demain, voir ce qui se passe du côté du Grand Couvent.
2: Ah ben, c'est avec grand plaisir.
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0: Ouais, bon, bah, tu reviens pas. Bah, tu sais une bonne nouvelle non plus. Bah, tu vas quand même pas faire ta vie avec tes copines, chérie. Réfléchis que c'est pas tes copines qui te font des câlins, qui te font rêver et puis rire comme moi, quoi. Entre nous, l'amour, c'est avec un grand A, toi. C'est pas trois chaussettes sales et puis une colonie de mille pattes qui vont nous démolir tout ça. On est plus fort que ça, chérie, on va y arriver.
1: Bon,

0: situation.
1: Bon bah de toute façon, elle revient pas, donc moi ça va être vite fait, ça va être les pages jaunes, une femme de ménage et un pizzaiolo. Et puis demain, je déménage, et puis tant pis pour le chèque de caution, de toute façon, on devrait pas récupérer.

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0: Nouveau rendez-vous avec les enfants de l'école de Caüs. Ils nous parlent de leur expérience lors de la classe de neige dans les Pyrénées-Orientales.
1: Salut.
2: Bonjour.
1: Bonjour.
3: Bonjour.
4: Trop vite.
5: Mettez-vous pour finir, je veux bien glisser.
4: Un ou deux ou trois, les uns derrière les autres.
6: Il y en a qui peuvent aller.
4: Un, deux, trois. Là où il y a Chabane, un, deux, trois en ligne.
6: Voilà.
4: Luciano, tu vas passer derrière, tu vas être toujours devant. Toi, c'est pareil.
7: On va la faire, on
6: voilà,
7: raquette en essayant de pas tomber.
6: Même moi, je finis souvent comme ça.
8: Il y a une belle descente.
7: Ah oui, elle est bien pentrée, peur.
6: Et c'est pas la peine d'y aller en courant, vous y allez tranquillement, ça va descendre tout seul. Là pour le moment, elle est en mode, je me sors de la neige.
9: On va pouvoir le survivre.
4: On attend. Léo, pareil.
6: Personne ne passe entre
4: mais
6: moi
4: lui, elle
6: et
4: est partir.
6: Là, c'est de ce côté.
4: Non mais regarde, de ce côté. Guilhem, je les connais. Hugo, Léo, ils écoutent, ils restent, ils écoutent rien. Tu crois qu'ils vont écouter, ils vont pas écouter.
1: J'ai écouté.
4: Non, tu pars contre le village, tu partiras après.
9: On peut y aller.
6: Ceux qui sont prêts, tout droit,
4: allez.
6: C'est pas la peine d'y aller à fond. Vous marchez, il faut essayer de rester debout.
4: Allez, vas-y.
6: Allez, c'est parti.
4: Allez,
6: on y va. Et là, il y en a qui peuvent attaquer la descente. Ouais.
1: Dans la neige, Julie, va dans la neige, dans la poudreuse, Julie.
4: Allez.
1: Dans la poudreuse.
6: Allez, l'idée, c'est de rester debout, pas de démarrer.
1: Ouais. Louis, là-bas, il arrive un peu.
6: Et Louis, il a disparu.
1: Allez, laissez Louis, là-bas. Ah, il fait peur.
6: Il a disparu dans la neige, Louis.
7: Mais très
6: tout droit, personne ne fait des zigzags. Tout droit.
1: Va dans la poudre, s'il te plaît, Raphaël.
6: Bon. Allez, sors du milieu.
4: Il a fini la tête la première.
6: Allez, marche, marche tout le temps, ne t'arrête pas.
7: Regarde Thierry.
6: Allez, on continue. Bah là, c'est parti.
7: Essayez, maîtresse, cette descente.
1: Allez, essaye dans la poudre, s'il te plaît.
6: Vas-y, jusqu'en bas.
7: Est-ce qu'on peut y aller?
6: Vas-y.
1: Vas-y, Timothy.
6: Tout droit. Ouais.
1: Ça glisse.
4: En fait, ça finit par les bloquer, ils sont pas assez lourds. La neige est plus lourde que.
6: Bon, ben, on peut engager. Hein.
1: Oui, allez.
6: Allez, les dernières, les filles, on y va. Redresse-toi. Et marche, ne te bloque pas. Bon, c'est bon, allez. Les adultes, par contre, ils font une avalanche, tu vois. J'ai tout une avalanche, ça t'oublie pas.
7: Allez, vous pouvez faire.
10: Bah, moi, j'ai bien aimé, mais j'avais les pieds mouillés parce que j'avais mon pantalon, il était un peu court. Mais sinon, à part ça, c'était bien. J'ai adoré quand on a fait les glissades à la fin et j'ai aimé marcher dans la neige. Et il y en avait beaucoup et on s'enfonçait un peu quand même parce qu'elle était nouvelle.
11: Et aussi, c'était trop marrant quand Hugo, il s'est fait enlever ses skis. Tout droit, comme ça, et il a fait le roubli-boulis.
12: Et en fait, quand il a, je crois que quand il a voulu faire, quand il a voulu passer la rampe, il est venu venir sauter, mais sauf qu'en fait, il a fait un roulé-boulé en l'air, donc et en plus, quand il est retombé, les jambes étaient croisées, donc il est venu appuyer sur la petite molette derrière.
11: Ouais.
12: Donc ça a dû enlever les skis, donc quand il a fait le roulé-boulé, mais en fait il s'est
11: enlevé ses skis.
12: Oui.
11: C'était vraiment trop cool.
13: Léna, comment as-tu vécu la séparation avec tes parents?
14: Ben, moi personnellement je l'ai très bien vécu, j'ai pleuré de joie à l'idée de partir. Le soir d'avant la classe de neige, j'arrivais pas à dormir, j'étais trop excitée. Ça m'a pas dérangé de partir. Bon, après, ils m'ont manqué un petit peu, mais ça c'est normal. Et sinon, ils m'ont pas trop manqué, hein, franchement.
13: Est-ce que tu as aimé le paysage?
14: Je l'ai trouvé super beau. Ça a changé un peu de chez nous, parce que chez nous, il y a beaucoup d'arbres et c'est beaucoup de la forêt. Ben là, c'était de la montagne, ça a changé, c'était bien. C'était très beau.
13: Est-ce que vous avez pris le télésiège?
14: Oui, on l'a pris plusieurs fois. On l'a pris 4 fois, je crois, et c'était vraiment hyper bien. Moi, j'ai adoré le télésiège parce qu'on voyait bien la vue quand on se retournait. Et on voyait bien les pics. Et c'était Moi, j'ai adoré le télésiège. Mais j'avais un peu peur parfois quand le télésiège il s'arrêtait et qu'il faisait comme un trampoline, ça faisait ding, ding, ding. Mais il y en avait plusieurs qui étaient flippés, on avait peur que ça s'arrête.
2: On peut faire des batailles de neige s'ils sont d'accord, les copains.
3: Teresa, tu peux nous dire qu'est-ce qu'on a fait cet après-midi?
8: On a fait une balade en raquettes.
3: Wow,
8: c'était trop trop cool. Parce que du coup, on a resté dehors 1h30.
15: Et aussi c'était bien parce qu'il y en a qui ont vu des biches et il y avait aussi une cabane et je crois qu'il y en avait une autre. Et en fait, on est passé aussi sur un espèce de ruisseau et on a vu le lac du Ticou.
16: Aussi, on est y allé quand on a fait le toboggan avec Guillaume. Moi, j'étais en train de nager dans la neige et les autres, ils étaient en train de s'allonger sur la neige peinard.
17: On a vu deux biches illogiques.
18: Moi, ce que j'ai bien aimé, c'est quand on était au lac et qu'on jetait des boules de neige et on essayait de viser avec Arthur dessus le tas de neige qu'il y avait dessus le lac.
19: J'ai bien aimé quand c'était la fin, on avait glissé sur la neige et on s'est bien amusé.
20: Moi, quand il y avait du toboggan, quand on faisait du toboggan, j'étais en train de glisser sur les plantes et du coup c'était super cool parce que j'étais tout en haut et du coup j'ai glissé jusqu'en bas, c'était trop cool.
21: En fait, on a fait la descente, mais on l'a fait deux fois. Et aussi, on s'est à peu près tous allongés.
22: Quand on a fait la balade en raquette, celui qui nous accompagnait, il nous a expliqué les différentes sortes de pins. Il y avait le pin sylvestre et le pin accroché. Il nous a aussi expliqué comment étaient faits les flocons, comment ils se formaient et avec quoi. La recette des flocons. Et on a beaucoup appris et aussi on a compris pourquoi on ne mangeait pas la neige. Parce que si on mange la neige, peut-être qu'il y a eu des choses sales dessus et on ne sait pas. Alors qu'on peut la manger sur les arbres parce qu'elle est normalement propre. Mais elle peut quand même, au bout d'un moment, ça fait mal au ventre.
23: Quand j'ai fait la première fois mon ski, juste je prends mes gants, je tombe.
0: Après l'effort, le réconfort.
3: Il y a de la patate.
24: Moi, je trouve qu'à la cantine, on mange vraiment bien et c'est vraiment très bon.
25: Moi, j'aime bien la soupe. Il ne faut pas trop mettre de poids, mais c'est très bon quand même. Elle est très bonne, la soupe.
26: Moi aussi, je trouve ça vraiment délicieux et on mange très bien.
27: Je trouve ça très délicieux et j'adore la soupe.
28: Moi, ici, ce que j'adore, c'est qu'en fait, on a beaucoup de place et qu'on mange le repas qu'ils nous ont préparé, mais le repas, il est trop bon.
29: Ici, c'est très bon. Et ici, c'est le paradis.
30: On est mercredi et on va faire notre première séance de ski tout à l'heure. Et là, on est en train d'enlever les chaînes parce qu'on va rouler sur le bitume.
31: J'ai très hâte d'aller faire le ski parce que j'adore en faire.
32: J'adore faire le ski.
33: Du ski.
32: J'adore faire du ski.
34: Ce sera très bien parce que moi, j'en ai jamais fait auparavant.
35: C'est la première séance qu'on va faire et ça a l'air d'être bien, mais voilà. Pour l'instant, le chauffeur est en train d'enlever les chaînes.
36: La première séance de ski qu'on va faire, ça va être un peu bizarre vu qu'il y a plusieurs personnes qui ne savent pas skier. Mais on a essayé avec les rollers et ça a marché.
37: On est mercredi, on a fini notre première séance de ski. Moi, j'ai adoré, juste mes skis ne glissaient pas très bien.
38: Moi, j'ai bien aimé
35: Mes skis glissaient très bien et c'était trop amusant.
30: Moi aussi, j'ai vraiment aimé reskier parce que ça faisait longtemps que j'avais pas skié. Mais aussi, mes skis glissaient pas très bien parce que normalement, il y a une cire en dessous. Et là, la neige, elle s'accrochait. Du coup, après, on glissait pas bien.
29: Moi, j'ai bien aimé. Le moniteur nous a dit qu'on skiait bien pour la première séance.
30: La première séance de ski, moi au début je paniquais trop, mais après c'était bon et le moniteur il disait toujours qu'on faisait très bien.
35: La première séance de ski était bien, c'était du ski sans les bâtons et en fait c'était bien, mais il avait un espèce de tapis roulant là pour remonter et on mettait les skis dessus, on montait, ça remontait mais il tombait souvent en panne.
31: Moi j'ai adoré et au début j'y arrivais pas mais maintenant j'y arrive et je suis presque une pro.
35: Moi j'ai bien aimé aussi et quand je glissais en premier moi j'avais peur quand on faisait les grandes descentes mais sinon après et je me suis encouragée et puis après j'ai plus eu peur
29: et j'ai adoré moi cette séance de ski et voilà c'était très bien.
31: Moi j'ai affronté ma peur.
29: Je suis beaucoup tombée quand même.
35: J'ai bien aimé la séance de ski parce qu'on est descendu et la dernière séance de ski, on pouvait faire tout ce qu'on voulait.
27: J'ai bien aimé le ski la première séance et aussi j'avais un peu les skis bloqués, du coup je tombais.
36: Moi j'ai bien aimé aussi la première séance, mais ce que j'aimais pas trop parce qu'avec nos skis, ils les ont pas bien râpés. Donc la neige se collait derrière dessous le ski, donc ça nous empêchait de glisser.
27: Le ski c'était très bien, c'était la première séance et j'ai un peu stressé au début, mais à la fin je skiais parfaitement bien.
35: Le ski c'était génial, à ma première séance je me suis bien débrouillée.
29: La deuxième séance de ski, elle était super. Aujourd'hui, c'était pas Simon, c'était un autre. Il s'appelait Nicolas et c'était très bien. On a fait sur deux autres pistes, les CE1 et CE2. Et c'était très bien. Par contre, moi, je faisais que tomber.
31: Alors moi, j'ai adoré cette journée. On a fait une nouvelle piste. On s'est vraiment beaucoup amusé. Et je suis super contente. J'ai adoré faire ça. On avait une belle vue sur les Pyrénées en plus.
27: J'ai adoré cette première séance de ski, enfin la deuxième. Aussi, on a fait des zigzags avec des plots et c'était trop bien.
36: Moi, j'ai bien aimé la deuxième séance de ski. On a eu un entraîneur qui s'appelait Nicolas et qui nous a bien appris à faire du ski.
29: La deuxième séance de ski, on a monté un télésiège, on a fait une très grande pente. Il y en avait beaucoup qui tombaient parfois et c'était très lent. Mais à la fin, on a pu descendre, on a fait en vitesse, on est allé vite. On a pu descendre mais sur une petite pente.
31: Ce matin, on a fait beaucoup de pistes et on a sauté aussi, on a fait des tremplins.
29: J'ai aussi appris comment contrôler mes skis parce qu'avant, je le faisais pas très bien.
36: Moi, j'ai vraiment adoré cette séance parce qu'on a fait des plus grandes pistes. J'ai aussi mieux appris à contrôler mes skis parce qu'avant, j'avais du mal à contourner les choses.
31: On a tous appris de nos erreurs.
35: Pour les CE1, CE2, ça s'est pas très très bien passé parce que du coup, on a dû arrêter un peu parce que l'on a qui faisait un peu n'importe quoi. Et c'était bien, à part ça, du coup.
36: Bye bye. Adios, al amigos. Au revoir.
0: Suite des aventures des enfants de l'école de Caïus lors de notre prochain rendez-vous.

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2: Génération est un projet porté par l'association Artis. Ateliers d'écriture, expressions théâtrales, projets vidéo, chants et bien d'autres encore font partie des rendez-vous artistiques des jeunes de plus de 60 ans.
3: Je me prénomme Liliane et j'ai 77 ans. Ce que ça m'apporte, d'abord le plaisir de partager des temps en commun autour d'idées créatives, d'écriture, de paroles, de jeux, de chants, etc. Donc ça c'est très intéressant. Et personnellement, ce que ça m'apporte, beaucoup de joie. Je reconnais beaucoup la qualité des intervenants et donc ça me touche. Je trouve que la démarche est riche en créativité et les possibilités sont multiples. Je pense que des fois, ça devrait être remboursé par la Sécurité sociale, ce qui apporte comme ça de la joie. Voilà.
2: Isabelle Bédé, metteuse en scène et porteuse du projet Génération.
4: La démarche créative, je pourrais dire déjà, elle vient d'un cadre bienveillant. Parce qu'on ne peut pas être dans la création si on se sent jugé, regardé. Voilà, donc vraiment, moi, mon rôle, c'est de maintenir ce cadre, de maintenir le cadre de respect et de bienveillance pour que petit à petit, les pépites humaines sortent. Parce que je suis aussi persuadée qu'elles sont là. L'expérience, au fil des années, m'a montré que quand le cadre est bienveillant, tenu. Après, il y a des techniques de jeu, où on est dans des choses qui suscitent la création, mais c'est des jeux, en fait, des techniques, hein, sont les mêmes que le théâtre d'impro, mais pour l'écriture, ce sont... Du coup, les gens s'épanouissent là-dedans. Comme ils s'épanouissent, ils font des belles choses. Enfin, franchement, j'ai juste, je crois, confiance en eux.
5: Alors, Odile, j'ai bientôt 70 ans. Ça fait plusieurs années que je viens au rendez-vous de Génération, donc j'apprécie le côté collectif, le partage, la créativité qui est stimulée du fait d'être en groupe. Mais moi, personnellement, j'adore découvrir des nouvelles choses que je n'ai jamais faites et que je ne ferai pas toute seule, en fait. Donc cette année, la vidéo, faire du stop motion, tout ça, j'étais ravie de découvrir ça, puis de le faire à plusieurs, très simplement en plus. Et puis de découvrir qu'on sait faire des choses qu'on n'aurait pas imaginées.
6: Dissocié, totalement dissocié.
2: Ce numéro de 180 secondes a été réalisé par Radio de la Save pour l'Assemblée régionale des radios associatives dans le cadre d'un partenariat avec la région Occitanie-Pyrénées-Méditerranée.
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7: Dans son spectacle Bouche décousue, en partie inspiré par la rencontre avec Mateb Gorbani, poétesse iranienne réfugiée en France, Céline Mistral rend un vibrant hommage à toutes celles qui façonnent leur liberté et leur destin. De l'Iran à l'Occitanie, le spectacle Bouche décousue tisse des liens entre poésie et broderie. Céline Mistral, artiste comédienne, chanteuse et musicienne.
8: Ça a commencé par les troubadours, précisément les troubaïrites. Les femmes troubadours. Quand j'ai découvert il y a 20 ans qu'elles avaient écrit et qu'elles pouvaient avoir cette place dans la société à une période du Moyen-Âge en Occitanie et uniquement en Occitanie, et ça m'a lancée pour mettre en musique et en lumière la poésie féminine. Et puis après, avec le temps, je suis arrivée jusqu'en Iran, en passant par l'Aveyron. Parce que j'ai découvert qu'en Aveyron, il y avait une poétesse, Julienne Séguré, dite Kaleliou, qui a écrit un hommage en occitan à Oumar Khayyam, un grand poète du XIe siècle persan. Et suite au soulèvement Femmes, Vie, Liberté qui a eu lieu en 2022 après la mort de Mahsa Jina Amini, j'ai découvert la poésie persane au féminin. Et puis j'ai rencontré Mahtab Gorbani, une poétesse iranienne qui a mon âge et qui a vécu pas mal de péripéties dans son pays et qui est arrivée jusqu'en France pour continuer à écrire sa poésie. Et avec elle, j'ai découvert tout le monde des poétesses iraniennes et j'ai eu envie de les colporter jusqu'ici pour les faire connaître et pour leur donner une voix. Et j'ai créé un lien entre mon histoire personnelle, en fait, mon histoire familiale et la place des femmes, et puis ce que vivent ces femmes là-bas, en Iran, et partout dans le monde d'ailleurs. On a l'impression que les choses sont acquises, mais on se rend compte que selon les contextes politiques, les choses peuvent changer très très vite. Et c'est ça que j'ai eu envie de mettre en avant. En plus de ça, vis-à-vis de la recherche et du travail que fait ma grand-mère à Marseille, en Provence, autour du bouti, qui est une tradition de couture ancestrale marseillaise qui se perd et qui est un art magnifique. J'ai eu envie de créer un lien entre la broderie et la poésie, qui sont des arts souvent féminins, en tout cas pour le travail d'aiguille, les travaux d'aiguille, et qui, la broderie a représenté l'entrée en écriture à certaines femmes qui ont commencé à écrire en brodant. Et donc voilà, j'ai fait ce lien, et comme tout texte est un tissu, une trame de mots, voilà comment s'est créé ce lien entre poésie et broderie, de l'Iran à l'Occitanie, au féminin.
7: Ce numéro de 180 secondes a été réalisé par CFM Radio Villefranche pour l'Assemblée régionale des radios associatives dans le cadre d'un partenariat avec la région Occitanie-Pyrénées-Méditerranée.

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2: Mardi à 10h, mercredi 13h, vendredi 17h. Alors aujourd'hui, nous nous retrouvons dans un studio rempli de monde. Beaucoup de personnes présentes autour des micros et de toute génération à l'initiative de Claire Arlez, qui est membre de l'association LAPECO des parents d'élèves du collège de Bretonnoux. Bonjour Claire.
3: Bonjour Florence.
2: Alors quel est le thème de cette émission donc pour laquelle tu es presque l'initiatrice, on peut dire?
3: Alors il s'agit de parler du défi des 10 jours sans écran.
2: En quoi ça consiste 10 jours sans écran? Sans écran du tout? Ça fait peur, c'est presque impossible. Est-ce possible?
3: C'est 10 jours sans écran de loisirs. Donc c'est faire la différence entre l'outil et le loisir. Quand est-ce qu'on utilise un écran pour passer du temps au lieu de travailler?
2: Ok, bon, un grand programme, vaste programme. Est-ce possible ou pas? On va essayer de le savoir. Avec nous également dans le studio, Manon qui est en sixième. Bonjour Manon.
4: Bonjour Florence.
2: Ah ben voilà. Avec sa camarade.
4: Oui. Je suis dans la même classe que Manon et même collège, je m'appelle Rachel.
5: On est toutes les deux déléguées d'ailleurs.
2: Ah ouais, bah génial, merci d'être venue et d'avoir le courage de parler au micro, c'est pas évident. Donc bravo à vous et à votre gauche, votre prof principal je crois.
4: Oui, c'est notre professeur principal et notre professeur de français.
5: Oui.
2: Bonjour, il s'agit de Isabelle Balbary.
6: Bonjour Florence et merci de nous accueillir donc à Décibel.
2: Avec grand plaisir, on va traiter d'un sujet de société très important, fondamental. Également grâce à la présence de Emmanuel Cicluna. Bonjour Emmanuel Cicluna.
7: Bonjour Florence, merci pour votre invitation, merci d'avoir pensé à l'ICM, l'Institut Camille Mirey. Et aujourd'hui, on va parler entre opportunités et risques psychologiques, finalement, quel est réellement l'impact sur la santé mentale des réseaux sociaux, des réseaux, de l'utilisation des réseaux pour les adolescents.
2: Eh oui, beaucoup, beaucoup de choses à dire dans le cadre de cette émission. Mais tout d'abord, parlons de l'événement qui va animer le Collège de Bretonnoux et qui est mis en place à l'initiative de l'association LAPECO des parents d'élèves. On a un contexte sociétal qui vous a fait réagir, je crois, et qui vous a donné envie de traiter de ce sujet, Claire.
3: Oui. Oui, alors, avec l'association des parents d'élèves, on est donc des représentantes des parents d'élèves. Donc, on va régulièrement au conseil d'administration au collège. Enfin, on fait partie de plusieurs instances du collège et... Il y a un constat qui revient régulièrement, c'est le manque d'investissement de certains enfants et aussi de certains parents.
2: Qui est nouveau ? C'est nouveau le manque d'investissement ?
3: En tout cas, c'est de pire en pire. Malheureusement.
2: Comment ça ?
3: Oui, c'est quelque chose qui il y a de moins en moins d'investissement aujourd'hui et ça se constate de plus en plus depuis le Covid en fait. Vraiment un désinvestissement, on le voit dans les associations de parents d'élèves, il y a de moins en moins de parents qui s'investissent et il y a aussi de moins en moins d'événements associatifs, donc de moins en moins de moments pour pouvoir se rencontrer en dehors du collège. Et donc, partant de ce constat-là, du constat aussi que... Les écrans sont de plus en plus utilisés depuis le Covid aussi, l'avènement des technologies est fulgurant. Et de plus en plus jeune en plus. Et donc on a décidé de recréer une communauté collégienne, c'est-à-dire recréer du lien en dehors du collège, puisque les élèves ne se voient pas forcément en dehors du collège, alors peut-être sur les réseaux sociaux, peut-être sur la messagerie instantanée, mais pas forcément de visu. Donc on a décidé de créer 10 jours sans écran pour voir un petit peu si on arrive à recréer du lien pendant ces 10 jours, à refaire sortir les élèves de chez eux pour se voir avec leurs parents et recréer du lien entre parents pour qu'on se rencontre et puis peut-être aussi avec des professeurs, ça serait l'idéal.
6: Est-ce que je peux vous compléter, Claire ?
3: Bien sûr.
6: C'est vrai que cette manière de faire, effectivement, des écrans qui nous envahissent de partout, et on le voit au collège, et nous, c'est vrai que depuis mars 2025, On a essayé au collège, en tout cas, d'installer la pause numérique, mettre en place cette pause numérique qui marche assez bien, finalement. Les oui. élèves, le matin, mettent leur téléphone dans leur pochette et puis toute la journée, effectivement, c'est verrouillé par un aimant. Bon, ça fait pas tout, mais au moins, ils ont commencé un petit peu à recréer un petit peu du lien entre eux. Mais
5: vous
6: c'est
5: avez
6: vrai
5: vu
6: que cette action. Oui, on a vu la différence quand même. Où, lors des récrés, ils jouent davantage ensemble, ils se parlent déjà, ce qui est beaucoup. Et donc, déjà, ça s'est amélioré. Mais cette action, nous, on avait à cœur en fait, de vous suivre parce que déjà, c'est une très, très bonne initiative et on vous remercie d'avoir mis ça en place. Parce que voilà, on sent que aussi ce lien, même entre dans les familles, ils le cherchent énormément en fait, parce que ils sont vraiment sur leur téléphone dès qu'ils sortent du collège et il n'y a plus tellement de communication dans les familles. Et ça, c'est dramatique quand même.
5: Qu'est-ce qui vous a intéressé, vous, Manon et Rachel, donc élèves de 6e, dans ce sujet? Pourquoi vous avez tenu à venir ici?
4: Bah parce que. Déjà, parler à la radio, c'est bien.
5: C'est vrai, c'est pas mal.
4: Et aussi, ben moi, les 10 jours sans écran, ça, je suis vraiment contente de les faire. Parce qu'en plus, il y a des activités, donc...
5: Voilà. Des activités qui vont vous plaire, vous intéresser, qui vous intriguent. Et donc,
4: oui.
5: vous voulez participer à cet événement.
4: Et puis, je pense que ça peut aussi faire du bien de faire une pause de temps en temps... sans écran, on peut se dire des fois, un jour sans écran, on peut essayer, et pourquoi pas 10 jours.
8: Après, il faut trouver la motivation aussi, parce que si on n'est pas motivé, ben on va pas les faire, et forcément, ça va servir un peu à rien, parce que les parents qui vont se faire du mal à trouver les activités et tout, si les enfants ils veulent pas trop y participer aussi, enfin...
5: T'as des échos? T'as des dossiers? T'as des gens qui t'ont dit qu'ils n'allaient pas le faire? Ah ah!
6: Oui, mais finalement, j'avais fait un petit sondage en tant que professeur principal sur la classe. Et puis, c'est vrai, quand on leur a présenté rapidement, on n'est pas rentré dans le détail, parce qu'ils n'ont pas encore eu les carnets vraiment sous les yeux, mais ils ont eu les activités proposées par différentes... le bowling, etc. Ça se leur a bien plu. Et finalement, les retours écrits, en tout cas, c'était quand même assez positif dans l'ensemble. Ils ont dit qu'ils allaient essayer. Donc, voilà.
3: Oui. Et pour déculpabiliser un petit peu les élèves, moi, mes enfants ont hâte que je participe au défi des 10 jours sans écran pour que je lâche aussi mon téléphone puisque je suis hyper connectée. Donc, il y a aussi... On espère que les parents vont jouer le jeu aussi.
5: Et oui, c'est un vrai défi. En tout cas, bravo pour cette initiative dont on va dérouler le programme dans la suite de cette émission. Mais tout d'abord, je vous propose d'écouter les réflexions et le regard d'Emmanuel Cicluna, qui est psychologue à l'Institut Camille Miret, au pôle de psychiatrie avec des jeunes adultes notamment. Et vous avez, pour nous, fait une sorte de petit bilan déjà de ce que vous avez pu observer.
7: En fait, juste pour dire que je ne suis pas psychologue, mais de métier d'infirmier, voilà. Donc effectivement, on peut noter dans notre pratique clinique finalement que l'usage des écrans chez les adolescents n'est plus marginal, c'est leur quotidien. Les smartphones, les réseaux sociaux sont devenus vraiment des outils centraux de socialisation. Et les écrans ne sont plus simplement un loisir, hein. Ils sont devenus un espace de vie sociale. Et dire que finalement, l'adolescence, c'est vraiment une période... l'adolescent, il est vraiment en pleine quête identitaire. Hein. Il explore, il cherche qui il est. Il cherche de la reconnaissance et puis il cherche aussi de l'appartenance. Donc, du coup, ben, évidemment, hein, les plateformes comme Instagram, TikTok ou d'autres sont conçues pour renforcer cette dynamique. Elles répondent de façon instantanée à cette quête. Capable d'y passer plusieurs heures par jour, l'adolescent façonne progressivement à travers les réseaux sociaux, les écrans, son rapport au monde, son rapport à lui-même et son rapport aux autres. Et d'où je trouve intéressant l'initiative de finalement faire une pause et laisser ce vide s'opérer. Les adolescents ne sont pas accros par faiblesse. On peut dire qu'ils sont attirés par des outils conçus pour capter leur attention. Et vous allez voir comment c'est possible. Selon une étude d'ailleurs de l'Organisation mondiale de la santé, une majorité d'adolescents, 11-16 ans, déclarent être en contact quasi permanent avec leur père en ligne. Cette hyperconnexion soulève de nombreuses interrogations sur leur effet sur la santé mentale. Les mécanismes de captation entraînent une logique addictive. Les plateformes Instagram, TikTok, hein, reposent sur des principes issus de la psychologie comportementale. Scroll infini, notifications intermittentes, algorithmes de recommandation personnalisés et système de récompense, vu. Ces mécanismes activent la réponse, le circuit de la récompense. Ça active la dopamine, favorisant des usages prolongés et parfois compulsif. Ce n'est pas un hasard si l'adolescent a du mal à décrocher. Tout est fait pour qu'il y reste.
5: Et je rajouterais juste à la découverte des réseaux sociaux et des anciens.
9: Je t'entends pas.
5: Ah bon ?
9: Parce que tu parles d'une radio, c'est juste
5: ça. Et je rajouterais juste... Non. Allez. Et je rajouterais juste qu'à la découverte des réseaux sociaux, au début des téléphones portables et voilà, dans un autre, dans une autre ère, nous aussi, on a dû vivre quand même cette addiction. On a dû s'y habituer et en fait réussir à s'en détacher. Mais moi, personnellement, par exemple, j'ai été super addict à ces réseaux-là. Parce que c'était effectivement assez satisfaisant, totalement nouveau. Ça me permettait de rencontrer plein de nouvelles personnes, d'apprendre des choses sur des thèmes qui m'intéressaient et qui étaient spécifiques spécifiquement adaptés à ce qui m'intéressait, au sujet que je voulais approfondir. Donc, il n'y a pas que les enfants.
6: Oui, mais si je peux me permettre, là, vous parlez d'Internet, en fait.
5: Non, de Facebook aussi.
6: De Facebook, oui.
5: C'est déjà un réseau social.
6: Mais déjà, pour moi, ça a changé de point de vue aujourd'hui. C'est-à-dire qu'aujourd'hui, on parlait de scroll tout à l'heure. C'est-à-dire qu'effectivement, l'adolescent, il va scroller comme ça toute la journée. Il va passer. Peut-être notre génération, la génération d'avant, c'était plus chercher des informations ou chercher du lien, chercher de nouvelles connaissances, etc. Oui. Là, maintenant, l'adolescent, lui, il passe.
5: Il n'y a pas d'action, quoi.
6: Et voilà. Et du coup, il y passe beaucoup, beaucoup de temps, en fait. Et il arrive parfois peut-être une heure, deux heures, voire plus. Et c'est lui, il s'y perd en fait. Et il perd du temps qu'il pourrait passer ailleurs, avec des amis peut-être. Ou...
3: Oui, alors justement sur le temps passé par les 11-14 ans, il faut savoir que les 11-14 ans passent 3h07 par jour sur leur téléphone. Si on multiplie par 365 jours, ça fait 1120 heures par an. Alors qu'ils ont 936 heures de cours par an. Donc ça veut dire qu'ils passent plus de temps. En moyenne, hein, c'est une moyenne hein, pour les 11-14 ans. Ça veut dire qu'ils passent plus de temps sur les écrans que à l'école.
5: Qu'est-ce que vous en pensez?
8: C'est vrai que 11 000 heures environ par an, ça fait beaucoup. Et étant donné qu'on va à l'école tous les jours, enfin 4 jours, une demi-journée, bah ça fait quand même beaucoup parce qu'on y va. En fait, on y va la plupart du temps de la semaine à l'école. Et les 2 jours et demi qu'on a, bah, finalement, bah, on les passe plus sur les écrans qu'à l'école.
4: Moi, je m'imaginais pas qu'on passe quand même autant d'heures, même si c'est qu'une moyenne, autant d'heures sur plus d'heures sur les écrans qu'en cours. Enfin, ça m'étonne quand même beaucoup.
3: Mais on oublie le temps en fait quand on est devant les écrans. Et si je peux me permettre la différence aussi par rapport à nous, notre génération, moi j'ai 45 ans, on a vu arriver Internet dans les années 2000, hein, elle est rentrée dans les foyers dans les années 2000. Bon, moi j'avais déjà 20 ans, mais la différence avec les jeunes d'aujourd'hui, c'est que nous on s'est construit avant en fait. Alors que les adolescents, ils ont besoin de se construire pendant l'adolescence. Et il me semble, hein, monsieur Cicluna.
7: Oui, oui, oui. C'est tout à fait ça. C'est vraiment une période importante. En soi, les réseaux sociaux et les écrans ne vont pas empêcher la construction identitaire, particulièrement de cette période. C'est juste toujours une question de quantité, de forme plus que de fond.
5: Alors, on poursuit sur votre...
7: Alors, écoutez, oui, effectivement, je pense que c'est intéressant peut-être de parler des effets sur la santé, ces écrans, ces effets sur la santé mentale. On note l'hyperconnexion hein, qui peut avoir plusieurs conséquences, surtout en cas d'usage intensif. C'est vraiment ce qu'on disait à l'instant. Sur la question du sommeil, hein, mesdemoiselles, retard d'endormissement... Exposition à la lumière bleue, hyperstimulation cognitive. Alors, étonnamment, il y a...
8: C'est quoi l'hyperstimulation
7: cognitive ? Eh bien, votre cerveau est en permanence en action.
8: Ah, d'accord.
7: Il y a aussi la question de l'image corporelle hein, et l'estime de soi. L'adolescent, il est en train de comparer ce qu'il voit à lui. Sur des images qui sont parfois inventées par l'IA, mais pas forcément, mais en tout cas des clichés, hein, une comparaison sociale constante, une intériorisation d'idéaux irréalistes. Finalement, c'est pas réaliste ce que vous voyez dans l'écran. Et puis une pression à la performance sociale, hein. C'est-à-dire que vous avez envie de faire pareil, quoi. Hein, mais vous n'y arrivez pas.
6: Par rapport à cette image, par rapport à ces images, en fait, ce que je dis souvent aux élèves, c'est en fait, c'est vrai que par rapport à un livre, l'image, on la subit. En fait, on la subit et il n'y a pas l'imaginaire. N'est pas vraiment là puisque on la reçoit. Alors que quand on prend un livre, et bien là l'imaginaire on le crée, on se crée les personnages, on se crée donc c'est un effort supplémentaire. Et c'est vrai que aujourd'hui ils ont perdu ce côté là, je crée cet imaginaire. Et c'est compliqué de les amener effectivement à se dire bah oui, le livre, quand t'en as assez, tu peux le fermer. Ils ont cette amas d'images en fait qui arrivent. Et ils ont du mal à se détacher de ça, quoi, et à revenir au livre.
7: L'écran s'arrête pas.
6: L'écran s'arrête pas, voilà, ouais, tout à fait.
7: Et je voulais aussi vous parler des effets sur la santé psychique hein, de l'adolescent. En tout cas, nous, ça met en lumière dans notre pratique clinique des syndromes anxio-dépressifs. On arrive à avoir des adolescents très anxieux.
3: À Camille Mireille qui viennent vous voir.
7: C'est ça. Sentiment aussi d'exclusion. Parce que pas forcément toujours avoir la réponse tout de suite. On a même comme vous disiez, hein, l'adolescence est une période de construction identitaire. Et quelquefois, c'est chanté, cette construction, elle se fait moins que plus. Et on peut aussi avoir, avec d'autres raisons, hein, mais des approches un peu de personnes qui présentent des troubles de la personnalité. Et puis, il y a aussi une dépendance essentielle hein, à l'objet. Alors, finalement, le problème n'est pas seulement le temps d'écran, hein, c'est ce que je disais tout à l'heure, mais la manière dont il transforme le rapport à soi, aux autres. On n'est plus dans le face-à-face, on est dans quelque chose qui n'est pas vraiment la réalité. Pour résumer, oui, il y a la question du sommeil, il y a la question du rapport à l'autre, de l'image de soi, et puis quelquefois de troubles plus graves qui sont de l'ordre de l'anxiété majeure ou de
3: vraiment anxieux, dépressif, vous disiez.
7: Voilà, c'est ça.
3: Ouais, ouais. Le sentiment d'exclusion également.
7: C'est ça.
3: Ouais, ouais. Ah, mais là, ça fait du mal à entendre, en fait. On se dit, mais comment c'est possible de faire souffrir notre société autant et de se sentir aussi démuni, en fait, par rapport à cet objet qui n'existait pas il y a 30 ans.
10: Alors moi, si je peux répondre, en fait, on n'a jamais été confronté à ça, il me semble. On est la première génération qui est confrontée à ça. Donc, on essaye de rattraper le retard. Bon, on ne le rattrapera pas, mais peut-être que nos enfants, eux, rattraperont le retard avec leurs enfants à eux. En tout cas, il est jamais trop tard. Et il faut déjà peut-être donner les solutions aux parents qui ont envie d'agir là-dessus. Leur dire comment ils peuvent agir, déjà partir d'un constat, ensuite savoir quels outils on peut utiliser pour éventuellement protéger nos enfants de certains contenus sur les réseaux, sur les écrans, et puis déjà à partir de là, je pense que ça donne une petite base.
7: Oui, moi je pense qu'il s'agit pas forcément de diaboliser les écrans, mais d'en comprendre les usages et les effets sur les gens, sur les adolescents, finalement. C'est qu'est-ce qu'on en fait, plus qu'en soi l'objet et lui-même.
6: Ce qui revient souvent, pardon, excusez-moi, ce qui revient souvent au collège, c'est que ce qui leur apparaît, c'est que l'image, c'est passé, donc c'est vrai. Donc ils ont vu une image, donc c'est sur Internet, donc forcément c'est vrai. Et nous, on essaie de vraiment de montrer, oui, en fait, c'est pas parce que c'est passé que l'image, tu lui fais dire un peu ce que tu veux, en fait. Et c'est à un moment donné, c'est décontextualisé, et on essaie de leur montrer ça. Mais c'est pas toujours évident.
7: Oui, je suis d'accord. Je pense que vraiment l'adulte a son rôle à jouer comme tiers par rapport à l'écran. Et de développer finalement l'esprit critique de l'adolescent face aux contenus qui parfois sont irréels.
10: Alors moi je suis maman donc d'une collégienne, mais j'ai également un garçon qui est à l'école primaire en CM1. Et qui est à l'école primaire en CM1. Et la question qui

0: déjà, ça donne beaucoup de compréhension sur l'outil et ça évite de tomber dans la spirale du réseau social en question.
1: Et ça va aller en se multipliant avec l'IA, hein. De toute façon, c'est vrai que et nous, les enseignants, on n'est pas tellement formés pour ça, quoi. Et c'est vrai qu'on prend le train en marche. Bon, maintenant, il faut prendre le temps de réfléchir à tout ça. Il y a des choses qui se mettent en place, mais ça va vite. Donc.
0: Ça va très vite. La technologie va plus vite que l'éducation nationale.
1: C'est ça, c'est ça.
2: D'où l'importance, finalement, de maintenir un dialogue avec l'adolescent au quotidien, en tout cas, essayer de tenter de le faire.
3: Maintenir un dialogue, ça veut dire tout simplement vivre, quoi, avoir des relations sociales tout à fait spontanées, oui. Et continuer à alimenter au maximum la relation parent-enfant, par exemple, qui, elle aussi, du coup, peut être entachée. On parlait d'isolement, il y a aussi un isolement qui se crée de plus en plus entre les membres d'une même famille.
2: Et puis, d'où l'importance, finalement, de la déconnexion et puis de retrouver une vie autre que les écrans, c'est-à-dire la vie tout court, avec le quotidien, les parents, les amis, les copains, et puis découvrir le monde autrement que par les écrans.
3: Enfin, ça n'empêche pas les copains, hein, les réseaux sociaux pour les ados. Parfois, au contraire, en fait, ça leur permet d'en avoir beaucoup plus.
1: Ils peuvent avoir l'impression, je ne sais pas. Qu'est-ce que vous en pensez ?
4: On peut avoir souvent... Il y en a beaucoup d'entre nous qui ont des copains que par réseau et qui parlent, qui n'ont vraiment jamais vu ces copains en vrai et qui leur parlent juste par les réseaux sociaux.
5: Et après, quand on voit ce qui se passe en ce moment dans la France et tout, qu'il y a des enfants qui se font kidnapper, etc. Mais du coup, il y a des parents qui ne veulent pas laisser sortir leurs enfants. Donc du coup, la messagerie, c'est un peu l'un des seuls moyens de communiquer hors du collège.
2: C'est ça, c'est exactement ça. C'est l'intérêt, c'est de se poser la question, est-ce que ces rapports, finalement, à travers l'écran, sont authentiques ?
0: Oui, parce qu'il y a quand même énormément de dégâts causés par les relations qui se créent sur les réseaux sociaux. Il faut quand même savoir qu'il y a beaucoup de... C'est un enfant sur dix. Un enfant sur dix a déjà reçu une demande à caractère sexuel sur un réseau social. Un enfant sur cinq a déjà été contacté par un inconnu en ligne. Donc on croit que nos enfants sont en sécurité parce qu'ils sont à la maison. Mais en fait, ils sont contactés par n'importe qui si jamais on ne sécurise pas la console. Ça peut aussi être les consoles vidéo, hein, ou les réseaux sociaux. Et ils peuvent se faire contacter par n'importe qui. Ils ne sont pas du tout en sécurité. Ils peuvent aussi être exposés à des images très violentes ou qui les incitent à faire des choses violentes. Il y a une espèce de désensibilisation à la violence aussi sur les réseaux sociaux. Donc je ne suis pas sûre qu'ils soient plus en sécurité à la maison devant un écran que dans le quartier à jouer avec les copains, quoi.
3: Je vous propose, avant de poursuivre cette émission sur peut-être les solutions, et en tout cas l'action qui est proposée aujourd'hui par l'association La PECO des parents d'élèves du collège de Bretenoux, une petite pause musicale. Qu'est-ce que vous auriez envie d'entendre et d'écouter, Manon et Rachel, dans cette émission ? Qu'est-ce qui vous ferait plaisir, là, pour alléger un petit peu tout ça ?
5: Je ne sais pas du tout. Moi, j'écouterais bien Soleil Bleu de Louisa.

0: Vous êtes bien sur Décibel FM. On va reprendre le cours de notre débat sur les 10 jours sans écran.
1: Alors, Claire Arlez, qui est à l'initiative de cette émission vraiment chouette, avec beaucoup d'informations et de contenus qui peuvent, on l'espère, aider toutes les personnes qui sont concernées par comment se défaire un petit peu des écrans et mieux les utiliser dans notre quotidien. Bah, en fait, tu as initié une série d'actions, je crois, en participant à une action du coup nationale en rapport avec les écrans et leur consommation. Est-ce que tu peux nous l'expliquer maintenant ?
2: Oui, alors donc le défi des 10 jours sans écran, c'est un défi national qui existe depuis 2016, il me semble. Donc c'est pas très vieux, ça vient du Québec, mais en France ça existe depuis 2016. Et donc ça fait participer de plus en plus d'enfants. Hein. Cette année il y a déjà 117 000 élèves inscrits et 800 établissements. Donc ça se passe du 19 au 28 mai 2026. Donc c'est une date, enfin c'est une période nationale pour toute la France. Donc pendant 10 jours. Les établissements inscrits s'engagent, enfin les élèves des établissements s'engagent à ne pas utiliser leurs écrans de loisirs pendant ces 10 jours.
1: Mais ils s'inscrivent, ils signent quelque chose ?
2: Alors on va leur demander une déclaration d'engagement. Donc en fait, on va leur fournir un petit carnet de bord de l'élève où il y aura des petits quiz, des petits tests, des infos pour bien comprendre le défi, les coordonnées de leurs référents 10 jours sans écran aussi au sein du collège. Et puis, dans ce petit carnet de bord, il y aura également un planning d'activités pour leur donner des idées et les inciter à participer à des activités en dehors de leur maison pendant 10 jours. Donc, on a fait ça avec le Centre social et culturel de Biars-sur-Cère. Pas que, hein, mais on a vraiment constitué ce planning avec Isabelle du Centre social et culturel de Biars. Et puis on a aussi des partenaires comme le bowling de Bretenoux qui a accepté de faire un tarif spécial pour une journée. On a l'Escape Game de Brive-la-Gaillarde aussi qui a accepté de jouer le jeu. Corrèze Sport Animation de Altillac pour permettre aux élèves de faire une descente gratuite s'ils viennent avec leurs parents. Et puis il y a aussi le club de padel de Saint-Céré et qu'est-ce que j'oublie, la piscine aussi, la piscine qui va faire un tarif spécial aussi pendant ces 10 jours, enfin une journée pendant ces 10 jours.
1: Waouh, ça c'est formidable. Alors plein d'activités en vue, plein d'animations et ça commence je crois par une cérémonie d'ouverture, hein, c'est cela ?
2: Oui, donc le 18 mai on fera la cérémonie d'ouverture au collège. Donc ça sera pour présenter le dispositif aux parents. Donc on espère qu'ils vont venir nombreux avec leurs enfants, qui vont être ravis de participer à ce défi.
1: C'est à quelle heure ?
2: À 18h.
1: À 18h le 18 mai.
2: Oui,
1: tous au collège de Bretenoux.
2: Elle n'est pas ouverte à tous les parents, elle est réservée aux parents d'élèves du collège, puisque ça se passe dans le collège, et c'est sous la responsabilité de la principale. Et donc à 18h, il y a présentation du défi, on va diffuser un film qui a été réalisé par des collégiens avec la LSH Shadow. Dans l'ancien collège, c'était il y a 2 ans. Et il y a encore des élèves qui font partie de ce collège, qui sont encore au collège. Donc on va pouvoir diffuser ce film. Il y aura Monsieur Cicluna de l'IMC, l'ICM, pardon.
1: Ici présent.
2: Ouais. Et il y aura aussi la tombola du Fonds social éducatif du collège et un apéritif dînatoire pour finir en beauté et commencer ces 10 jours à partir du lendemain.
1: Donc ça veut dire on se réveille et c'est fini, on n'a plus d'écran ?
2: Eh oui, c'est ça. Ah. À partir de mardi matin, plus d'écran.
1: Donc toute la famille ?
2: De loisirs.
1: Ah, oui. D'écran, de loisirs.
3: Il faut préciser quand même.
2: De loisirs, parce puisque personnellement, si on enlève mon écran, je ne peux plus travailler.
3: Oui. Puis on a dit aux élèves quand même que pendant ces 10 jours, ils devaient regarder leur ENT quand même et faire leurs devoirs, etc. Et nous aussi, hein, on n'est pas exemptés d'écran. Donc voilà.
2: De loisirs. Donc, par exemple, le mardi soir, il y aura un loup-garou géant au Centre social et culturel. Le mercredi, il y aura un pique-nique rallye photo avec Jean-Claude Chator, qui est un super animateur nature. Je ne sais pas si vous le connaissez, mais il est extraordinaire. Jeudi, on aura un jeu de rôle au Centre social et culturel. Après les cours, donc. Vendredi soir, il y aura du padel. Et puis le week-end de la Pentecôte, plein d'activités à tarif préférentiel. On n'a pas réussi à tout faire gratuit. Hein. Tout ce qui est au centre social et culturel, c'est gratuit, mais le reste, c'est à tarif préférentiel. C'est pas gratuit. Il y aura même une dictée géante le mardi 26. Et puis une initiation gratuite par l'entraîneur de l'équipe de France au bowling. Sur la présentation de la carte de collégien.
1: Mais c'est formidable tout ça, ça donne vraiment envie.
2: Il y aura des lots à gagner.
1: Ah ah, quel lot par exemple?
2: Ah, ça c'est la surprise.
4: Et cette post-expérience finalement, qu'est-ce que vous allez en faire?
2: Alors du coup, le jeudi 28, ça sera le dernier jour. Donc ça sera cérémonie de clôture. Et là, on aimerait qu'il y ait à nouveau plein de parents qui viennent, et de professeurs et de élèves, pour témoigner et raconter un petit peu comment ça s'est passé ces 10 jours. Est-ce que leur enfant, enfin, est-ce qu'il y a eu une détox pendant les premiers jours? Est-ce qu'il y a eu de l'agressivité au début et puis finalement ça s'est tassé? Est-ce qu'ils ont envie de continuer? Est-ce qu'ils ont envie de recommencer? Voilà, c'est une expérience vraiment pendant 10 jours.
0: Moi, ce que je trouve très bien dans ce planning, c'est que du coup, là, ça peut nous donner des opportunités pour justement sortir et voir des amis pour faire une de toutes ces activités.
5: Après, pour sortir, on espère qu'il fera beau aussi.
2: Alors oui, nous aussi, on espère qu'il fera beau puisque ça aidera. Mais
0: Les activités.
2: Oui, l'idée, c'est vraiment de vous faire sortir de chez vous et de recréer du lien avec vos pères et que les parents entre eux aussi se voient avec les profs.
5: Juste pourquoi vous dites nos pères et pas nos mamans ou que nos pères?
3: Non, c'est des pères.
2: Ça s'écrit pas pareil.
4: P-A-I-R.
2: Avec vos camarades, pardon.
1: Très bonne question.
2: C'est vrai.
3: Mais les profs aussi, on va essayer de jouer le jeu aussi personnellement. En tout cas, on va essayer. C'est pas toujours évident et les adultes, c'est vrai qu'on est. On va essayer de jouer le jeu en tout cas.
2: Oui, il y a déjà des collègues de Madame Malbary qui m'ont dit qu'elles allaient essayer de s'y mettre, que ça allait être dur.
3: Oui, tout à fait.
2: Parce qu'elles ont leur Duolingo tous les soirs. Mais...
1: Super. Bon. On espère en tout cas que vous allez vraiment passer un super moment, que ça va faire réfléchir, que ça va initier peut-être aussi des conversations au sein des familles, des réflexions et pourquoi pas des trucs et des astuces pour changer un tout petit peu la règle du jeu qui s'impose à travers ces écrans sur nos jeunes. Une petite phrase de conclusion peut-être pour terminer cette émission.
3: Alors, excusez-moi, allez-y.
4: L'idée vraiment, c'est vraiment, je pense, en termes de prévention, c'est vraiment l'enjeu, c'est vraiment de ne pas interdire, mais d'accompagner l'adolescent et se dire que finalement, c'est l'idée à ne pas s'y perdre.
1: Discuter, quoi. Communiquer, analyser. Oui. S'il vous montre quelque chose, le regarder sérieusement, le prendre en compte sérieusement.
0: Et puis peut-être se rendre compte que on peut vivre sans tous nos écrans.
1: Merci à vous tous.
5: Merci de nous avoir invités.
3: Merci à vous.
2: Merci beaucoup. Et si je peux donc remercier tous ceux qui nous ont aidés à monter ce projet. Donc, bon, déjà, il y a Madame Lelièvre, la principale du collège, et toute l'équipe pédagogique qui nous a suivis, parce que c'est très important. Si on n'avait pas le soutien du collège, ça serait beaucoup plus difficile. On espère vraiment que ça va être suivi par les élèves. Rappelons-le, c'est basé sur le volontariat. On va essayer de les inciter fortement, mais ça reste du volontariat. Merci à Décibel de nous avoir reçus. Il faut qu'on remercie Coval d'Or aussi. La mairie de Bretenoux, qui a financé tous les impressions de tous les carnets de bord élèves. L'Institut Camille Miré, tous les partenaires, bowling, padel, canoë, Gaillard Academy, et aussi Andros et Leclerc.
1: Et ben voilà, je crois qu'on a fait le tour. À très bientôt de nouvelles aventures très concrètes, puisqu'on va vous suivre dans ces étapes des 10 jours sans écran.
5: Oui.
2: Merci beaucoup.
5: Merci, au revoir. Au revoir.
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4: Ben alors à mardi, Hervé.
3: À mardi, Dorothée. Bonjour, Dorothée.
4: Bonjour, Hervé.
3: Alors, comment allez-vous bien aujourd'hui?
4: Ça va très bien avec ce beau printemps, Hervé. Je suis en pleine forme.
3: Formidable. Alors, aujourd'hui, vous allez nous parler de...
4: Je vais vous parler d'un petit arbre, un arbuste, que le sureau noir.
3: Ah, le sureau noir. Oh, je connais ça.
4: Oui, alors vous le connaissez parce qu'on le voit, il est très très présent chez nous, dans notre région. Et en ce moment, il est magnifique, il est tout fleuri avec des belles ombelles blanches.
3: Mmh, ça sent très très bon, effectivement.
4: Oui, l'odeur est assez forte. Certains diront entêtante, mais c'est un de ses principaux atouts pour moi.
3: Alors, qu'est-ce qu'on a besoin de savoir sur le sureau noir ?
4: Alors, le sureau noir, bah, c'est une plante qu'on trouve à l'état sauvage. Du coup, certains auraient envie de le supprimer de leur jardin. Et pourtant, c'est un arbre aux multiples vertus.
3: Ah, je sais qu'il sent bon. Je sais qu'il y a, moi, qui ai quelques abeilles ou quelques ruches, plutôt.
4: Mais oui, c'est une plante indigène. C'est une plante de chez nous. Hein, donc, il faut absolument la garder. C'est un arbuste qui est rustique, qui va résister au gel. C'est un arbuste à feuilles caduques, il perdra ses feuilles pendant l'hiver, mais il a la faculté de pousser extrêmement rapidement.
3: Ah bah c'est donc si on a besoin de le rabattre un peu, il va vite repousser.
4: Oui, alors il a pas besoin, c'est vraiment un arbuste facile, il a pas besoin d'être taillé pour l'entretenir correctement. Si vous avez la place, vous le laissez se développer, il peut monter, hein, il peut monter haut, ça peut atteindre 10-12 mètres. Hein.
3: Ah quand même.
4: Oui, quand même. On l'appelle l'arbre aux fées en Bretagne.
3: Hein, aux fées.
4: Oui, parce qu'il a de multiples vertus. On va en parler plus tard. C'est surtout le sujet c'est surtout mon sujet aujourd'hui, les utilisations qu'on peut faire des fleurs et des baies. Et donc multiples vertus. Il est utilisé pour ses vertus médicinales, pour ses vertus culinaires. Et c'est aussi un très très bon allié écologique dans nos jardins. Les fleurs sont extrêmement mellifères. Et les baies sont très appréciées des oiseaux.
3: Donc c'est une plante bien complète, on va dire.
4: C'est une plante bien complète. Pour couronner le tout, les feuilles, si vous avez des feuilles, c'est un très bon activateur de compost.
3: En purin ?
4: Non, vous mettez les feuilles, si vous avez taillé votre sureau, vous intégrez les branches dans votre compost, ça va accélérer sa décomposition fraîche. Après, oui, on peut aussi faire un purin de sureau. Vous avez tout à fait raison, vous pouvez mettre la technique habituelle, vous mettez 1 kg de feuilles de sureau dans 10 litres d'eau, vous attendez que ça macère pendant 6 jours, vous filtrez, vous le pulvérisez, et les pucerons détestent ce produit.
3: Ah, et ben voilà, ça c'est formidable.
4: Voilà, donc vraiment un arbuste que moi j'aime beaucoup, beaucoup.
3: Alors, qu'est-ce qu'on peut faire avec, parce qu'en ce moment c'est les fleurs, donc il y a des fleurs partout.
4: Oui, et c'est le moment de les cueillir. Alors le moment idéal pour le cueillir, c'est quand il y a le pollen. Donc si vous cueillez les fleurs et que vous avez un peu de jaune sur les mains, c'est vraiment, vous êtes au bon moment, au bon endroit. C'est le moment de le cueillir.
3: Et qu'est-ce qu'on en fait ?
4: Alors, bah, plein de choses. Moi, personnellement, je vais vous donner mon petit truc, mon petit remède contre l'hiver. C'est que je cueille les fleurs en ce moment. Je les mets à sécher. Alors, soit au soleil, si on a des belles journées ensoleillées, soit dans un four à température très, très douce, hein, 50, 60 degrés. Vous les mettez bien à sécher et ça vous fera une tisane absolument excellente pour la santé pendant l'hiver.
3: Oui, ça sert à quoi comme tisane? Les effets?
4: Alors, les fleurs de sureau contiennent des antioxydants. Ça va vous permettre, d'avoir un très bon soutien pour votre organisme pendant l'hiver, pour tous les petits rhumes, les petites grippes que vous pouvez avoir. Voilà, c'est vraiment, ça va renforcer votre immunité et c'est un gros atout santé.
3: Ah ouais, donc alors l'hiver, c'est des petites infusions à la fleur de sureau et début de printemps, c'est qu'est-ce qu'on fait? Ah, j'aime bien ça, la sève de bouleau.
4: La sève de bouleau.
3: Ouais.
4: Alors là, on est passé à autre chose. Moi, le sureau, mon sujet. Hervé, vous suivez pas du tout aujourd'hui.
3: Non, mais j'étais en train de voir chronologiquement.
4: Ouais, mais on se disperse. Non, mais on reste sur le sureau. Alors, si vous voulez faire quelque chose de rafraîchissant, vous utilisez les fleurs fraîches et vous faites une bonne limonade.
3: Ah, et alors comment on fait la limonade?
4: Alors, vous prenez, je vais vous donner quelques indications, des quantités. Vous prenez 6 ombelles. Les ombelles, c'est la forme de la fleur, hein. Donc 6 fleurs. Vous mélangez avec 10 litres d'eau, 1 kilo de sucre de canne blond, 2 citrons jaunes et 1/4 de vinaigre de vin blanc. Donc en fait, il faut porter l'eau à ébullition, vous coupez le feu, vous ajoutez le sucre, les fleurs, le vinaigre de vin et le citron coupé en tranches. Vous mélangez. Au bout de 15 minutes, vous mélangez bien, hein, pendant 10 minutes, 15 minutes, vous mélangez pour que tout ça...
3: Pour dissoudre le sucre.
4: Voilà, exactement. Au bout de 15 minutes, vous allez couvrir votre récipient avec un couvercle, pas de manière hermétique, hein, parce que ça risquerait de faire une fermentation. Vous couvrez avec un couvercle et là, vous laissez macérer pendant 3 jours. À la température ambiante, en n'oubliant pas de mélanger un peu tous les jours, 2-3 fois, vous mélangez. Au bout de 3 jours, vous allez filtrer et vous allez mettre cette bonne limonade en bouteille au frais. Alors au frais, pourquoi? Parce que c'est de la limonade, il va y avoir une fermentation. Si vous laissez votre mixture à la température ambiante, vous risquerez d'avoir une explosion au moment où vous ouvrirez vos bouteilles. Donc vous mettez bien au frais.
3: D'accord.
4: Voilà.
3: Alors, qu'est-ce qu'on peut faire d'autre avec? Alors là, on a vu la limonade, c'est sucré, ben c'est pas mal.
4: Alors, j'ai jamais essayé, mais j'ai trouvé une bonne recette sur un site qui s'appelle La Maison du Sureau. D'ailleurs, si vous voulez retrouver toutes les recettes dont je vous parle, je vous conseille d'y aller. La Maison du Sureau, donc un site très instructif. Donc, j'ai vu qu'on pouvait faire du champagne de sureau, figurez-vous.
3: Du champagne.
4: Eh oui, carrément. Carrément. Alors, pour faire... c'est un vin pétillant, apparemment, qui est très apprécié. C'est pareil, ça se fait à partir des fleurs fraîches de sureau. Alors là, il faut avoir une bonbonne en verre, hein, genre les Dames Jeanne, vous voyez? Ces grosses bonbonnes en verre de 20 litres.
3: Mmh.
4: Voilà. Donc, vous mélangez 3 litres de vin blanc moelleux, 250 g de sucre de canne blond, 30 centilitres d'alcool à 90.
3: D'alcool à 90?
4: Oui. Alors, ça devient compliqué d'en trouver de l'alcool à 90. Donc, on va le remplacer par de l'eau de vie.
3: D'accord.
4: Voilà. Et 30 ombelles de fleurs de sureau. Vous allez laisser reposer tout ça 5 jours. Au bout de 5 jours, vous filtrez, vous mettez en bouteille avec un bouchon hermétique. Vous attendez 3 mois.
3: Ah, quand même.
4: Eh oui, quand même. Ah oui, hein, le vin, hein, il faut lui laisser le temps de s'exprimer, n'est-ce pas? Et là, vous aurez un champagne de sureau.
3: Eh ben, je vais essayer, mais je rappelle quand même à nos auditeurs que l'abus d'alcool est dangereux pour la santé, donc c'est à consommer avec modération.
4: Voilà, exactement. Alors, je vous conseille d'aller sur le site La Maison du Sureau, vous trouverez plein d'autres recettes très intéressantes, notamment des recettes avec les baies. Les fleurs vont devenir des baies, qui seront d'abord vertes, puis vont être noires, d'où son nom de sureau noir d'ailleurs. Et avec ces baies, on peut faire du vin, de la confiture, du sirop, tout un tas de choses.
3: Voilà. Okay. Et il faut c'est cru, ça c'est cuit, tout est cuit.
4: Et tout est cuit, oui. Il y a une toxicité. C'est les baies, si on les consomme crues, peuvent être un peu toxiques, pas trop. Mais un peu, c'est-à-dire des petits dérèglements intestinaux. Alors, à ce propos, il faut pas confondre le sureau noir dont on vient de parler, donc qui est un arbuste, voire un petit arbre, avec une plante qui s'appelle le sirop yèble.
3: De?
4: Le sirop yèble.
3: D'accord.
4: Il pourrait y avoir un risque de confusion dangereux, parce que là, pour le coup, les baies sont très toxiques. Alors, pour être sûr de ne pas se tromper, le suroyeble, donc celui qui n'est pas bon, ben ce n'est pas un arbuste. C'est une herbacée. C'est-à-dire qu'il ne va jamais faire de bois et il n'excédera jamais 1,80 m de hauteur. La deuxième chose pour distinguer le suroyeble du sirop noir, c'est que le suroyeble fera ses fleurs beaucoup plus tard. Il va faire ses fleurs en juillet-août. Alors que le sirop noir, c'est en ce moment, c'est mai-juin.
3: Voilà. D'accord.
4: Donc, mai-juin, là, il n'y a aucun problème. Si vous voyez des fleurs, c'est forcément un sirop noir.
3: Et puis, les feuilles de sirop noir, ils ont vraiment une odeur très spécifique. Hein.
4: Oui, le suroyeble, l'odeur est un peu plus désagréable. On n'a pas du tout envie d'en faire quelque chose avec. Mais voilà, je voulais quand même préciser cela pour nos auditeurs. Autre contre-indication de toutes ces bonnes recettes, attention pour les femmes enceintes, pour les femmes qui allaitent, pour les jeunes enfants. Voilà, je suis pas sûre que ce soit très indiqué de consommer du sureau, et également les personnes qui souffriraient de diabète, parce qu'il y a un risque, le sureau entraînerait un trouble du traitement par l'insuline. Voilà.
3: Ok. Bon, mais il nous reste à les cueillir, les fleurs.
4: Voilà, à les cueillir maintenant, c'est le moment. Vous le séchez pour votre tisane de cet hiver, ou alors vous tentez une petite boisson rafraîchissante avec les fleurs sèches, les fleurs fraîches, pardon.
3: Eh ben, la limonade me fait très envie, Dorothée.
4: On va essayer ça tout de suite, Hervé. Qu'est-ce que vous en dites?
3: Eh ben, on va aller sortir, puis on va aller se promener.
4: Allez, c'est parti.
3: Bon, eh ben, Dorothée, je passerai vous voir mardi, si vous voulez bien.
4: Toujours avec plaisir, Hervé.
3: Le plaisir est partagé. C'était les conseils de Dorothée. Retrouvez-nous tous les mardis à 13h. Rediffusion le dimanche et le lundi à 16h.
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0: Regardez, tiens,
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3: On est aujourd'hui à la gare de Biers-Bretenoux pour une manifestation tout à fait spéciale.
4: Alors donc c'est une manifestation pour le maintien du guichet au minimum dans les horaires d'ouverture actuels, ainsi que pour obtenir une meilleure desserte au niveau des trains, pour que ça soit en relation avec les besoins de la population.
3: Donc une belle manifestation, il y a un vrai soutien au niveau de tout le territoire, qu'est-ce que vous en pensez? Vous le sentez?
4: Oui, tout à fait, je pense que les gens se sentent plus concernés qu'à un moment. Bon, c'est peut-être aussi par le fait que le prix du carburant a sérieusement augmenté. Et il se trouve aussi que les élus, eux aussi, se sentent plus concernés. Je pense qu'ils ont des retours peut-être de la population. Et donc, ils essayent de chercher des solutions à travers les transports publics.
3: Oui, parce qu'il y avait la présence de certains élus qui, jusqu'à présent, n'étaient pas forcément en soutien avec cette action. Quelle serait votre réaction par rapport à cela? C'est une bonne chose?
4: Alors oui, tout à fait, bien entendu, puisque en fait, que ce soit au niveau de la région ou au niveau de la SNCF, il faut que ce soit les élus locaux qui portent les revendications. Donc je pense aussi, par le fait qu'il y a eu la présence d'un certain nombre d'élus, c'est qu'il y en a aussi un certain nombre qui n'étaient pas engagés avant et qui sont nouveaux. N'ayons pas peur de le dire, c'est bien ça.
3: Ça donne du poids, en tout cas, à vos revendications et un espoir supplémentaire.
4: Oui, tout à fait, parce que je pense enfin, ils n'ont pas l'air de chercher à savoir qui est qui. Je pense qu'en fait, ils pensent en termes de territoire et vraisemblablement, ils ont envie que leur commune puisse vivre en ayant les transports publics pour leurs administrés.
3: Si vous aviez un de ces élus en face de vous, vous lui poseriez quelle question?
4: Quelle question je lui poserais? Savoir s'il va aller jusqu'au bout de sa démarche.
3: Je vous remercie beaucoup. Pourquoi vous êtes là aujourd'hui, monsieur? Qu'est-ce qui s'est passé?
5: Mais nous, c'est la troisième mobilisation qu'on fait depuis le mois de novembre. Il y a un besoin pour la population d'améliorer la mobilité dans ce territoire. Et on a profité des 135 ans de la gare et de la ligne et du chantier de traverse pour faire ce rassemblement, pour montrer que les anciens, ils avaient travaillé pour les générations futures et que nous, on devait continuer à faire exister ce moyen de service public ferroviaire et qui continue longtemps pour nos générations. Et jamais il y en a eu autant besoin qu'aujourd'hui. On se retrouve que beaucoup de gens sont dans la précarité, n'ont pas de véhicule, n'ont pas de moyens pour se déplacer. Et de plus, ça devient très difficile pour se déplacer, même ceux qui ont les moyens à cause pour aller dans les grandes villes. En plus, aller prendre le train à Brive, c'est-à-dire que c'est payé du parcotrain, que des fois le parcotrain est plus cher que le voyage en train. Donc ici, il faut que développer ce transport, quoi.
3: Et vous, qu'est-ce que vous en pensez?
6: Moi, je suis totalement sur la même ligne que Didier. On fait tous les deux partie du comité de défense de la ligne. Moi, je suis étudiant, je suis jeune, je suis aussi alternant à la SNCF. Mais depuis que j'ai l'âge de partir tout seul, j'ai toujours pris le train. Moi, quand je pars en vacances, je pars pas en voiture, je pars en train. Il y a deux semaines de ça, je suis descendu à Nîmes en partant de Bretenoux et en passant par Neussargues et par Béziers. Et je peux vous dire qu'il y a ces lignes-là qui sont complètement délaissées. On a des gares qui sont dans un état lamentable. Et on a vraiment pas envie. Ça commence à devenir comme ça chez nous. On a vraiment pas envie que ça devienne pareil que sur ces lignes-là. On sait comment ça commence, on sait comment ça finit, parce qu'on avait des camarades qui étaient là aujourd'hui du collectif Bob Seal et du collectif Angoulême. C'est deux lignes qui ont fermé faute d'entretien et on veut pas que ça nous arrive à nous aussi. On est de plus en plus, on veut nous fermer notre guichet, on veut nous réduire les horaires de notre guichet. Enfin, au début de l'année on nous disait qu'on allait nous le fermer, ensuite on a dit on va réduire les horaires, finalement on sait pas qu'est-ce qui va y arriver. Donc effectivement on est assez en colère et on était là aujourd'hui dans un moment festif pour fêter 135 ans, et on espère pouvoir, dans 135 ans, refêter l'anniversaire de la gare.
3: Mais est-ce que c'est pas un peu déjà trop tard, en fait, d'essayer de maintenir vivante cette gare, alors que dans d'autres régions, les gares sont carrément utilisées maintenant pour d'autres activités. On laisse repousser l'herbe. Enfin, elles sont plus du tout utilisables, en fait.
6: Mais alors, moi, je vais vous expliquer. Depuis petit, moi j'ai 20 ans, depuis tout petit, et bien, chaque année à l'école, on refait le même programme sur l'écologie. On nous parle d'écologie, on nous dit que l'écologie et l'avenir, c'est le train. Et depuis que je peux prendre le train, je me rends compte qu'en fait, rien n'est fait politiquement pour avoir des trains qui correspondent aux besoins et pour avoir des gares accueillantes. Une gare, c'est utile, parce qu'on nous dit, oui, la gare, il n'y a plus personne qui va au guichet. Déjà, c'est pas vrai. Le problème du guichet, c'est qu'on n'a plus aucun service au guichet. Moi, je suis bénévole au Secours Pop, j'ai voulu amener les petits en Dordogne avec le train. Et bien, c'est impossible d'aller au guichet et de demander un tarif de groupe. Ils ne les font plus, il faut les faire en ligne. Enfin, c'est inexplicable comme c'est compliqué. On doit passer par des services, appeler des services qui sont à l'autre bout de la France. À l'arrivée, on n'y arrive pas. Avec des tarifs qui ont rien à voir avec le prix des bus. Donc, on ne peut pas s'en sortir comme ça. Et une gare, c'est utile parce qu'une gare, c'est pas un abribus. Quand il fait froid l'hiver, on est bien content à Breton d'avoir une gare ouverte et de pouvoir rester au chaud pour attendre le train. Une gare, c'est utile à toute la population, et une gare, c'est un endroit où il doit y avoir du service. Dans les années 80, à la gare de Biars, on louait des vélos, il y avait des consignes pour les voyageurs, on développait des affiches touristiques pour faire en sorte que les gens prennent le train. Maintenant, mais on délaisse tout ça, on a le minimum d'entretien qui est fait, quand il y en a, parce que Biars, on est encore un peu préservé par rapport aux autres. Et alors nous, on n'est pas contre le fait de laisser pousser l'herbe, hein. Seulement il faut la couper de temps en temps. J'en entends qui disent, oui, le problème, c'est qu'on n'a plus de pesticides sur les lignes. Le problème, c'est pas les pesticides, c'est que si on arrête les pesticides, il faut mettre des agents derrière pour entretenir les voies. Moi, j'ai rien contre un quai enherbé, mais à condition qu'on coupe l'herbe. Parce que quand l'herbe commence à nous arriver aux genoux, c'est problématique. Quand on a des gens qui arrivent en poussette ou des personnes âgées qui ont du mal à sortir, ça va pas du tout, quoi. On veut des gares qui soient vivantes, accueillantes et fleuries. D'ailleurs, on est en train de préparer le fleurissement de la gare pour cet été, pour qu'on ait une gare qui soit accueillante et cet été avoir une belle gare à Bretenoux.
3: Un contact ou pour vous suivre vos actions et vous rejoindre.
6: Alors, on a une adresse mail, donc vous n'hésitez pas à nous envoyer des messages, que vous souhaitiez rejoindre le comité et notre lutte, ou bien si vous avez des infos à faire remonter, notamment si vous prenez le train et que vous avez des problématiques rencontrées, n'hésitez pas à nous écrire à comité.brive.bx.aurillac@gmail.com. Pour nous rejoindre, le mieux, c'est d'écouter Décibel FM.
3: Très bien, merci à vous, merci beaucoup.
6: Merci.
3: Monsieur Montal, comment s'est passée cette nouvelle manifestation?
7: C'était une nouvelle manifestation, c'est bien passé, puisqu'on n'était pas moins de 130, hein, d'après les renseignements territoriaux, donc c'est un vrai chiffre, quoi. Non, c'était une belle manifestation pour les 135 ans de la gare, de la ligne. Il y avait des élus, notre député, Christophe Proença, était là, a pris la parole, il y a eu des prises de parole pour resituer historiquement la gare, la ligne, et aussi des prises de parole avec des vraies revendications et poser les vrais problèmes, quoi.
3: Les vraies revendications, qui sont concrètement ?
7: Les vraies revendications sont pour la ligne, qu'au moins tous les trains déjà s'arrêtent à toutes les gares, hein, de Aurillac à Brive, ce qui n'est pas le cas aujourd'hui. Les gares de Puybrun, les gares de Bétail sont omises, quoi. Les trains ne s'arrêtent pas. Et qu'il y ait plus de trains en correspondance correcte en gare de Brive et en gare d'Aurillac.
3: Et peut-être aussi moins d'annulations de dernière minute.
7: Oui, des annulations de trains qui se passent souvent les dernières minutes, qui sont déprogrammées au dernier moment, les usagers. Ils en ont ras la casquette de cette situation, et c'est vrai que c'est un vrai problème.
3: Bah oui, parce que ça grève la confiance qu'on peut avoir en les trains, et du coup on opte pour la voiture.
7: Oui, tout à fait. Les voyageurs, les usagers se retournent vers un autre moyen de locomotion, et en l'occurrence la voiture. Quand on sait le prix du carburant à l'heure actuelle, c'est un vrai problème financier pour les ménages et pour les usagers qui veulent se déplacer d'un point à un autre, oui.
3: Quelle sera la prochaine étape de cette action qui suit son cours et qui est très régulière et qui prend de l'ampleur?
7: Oui, aujourd'hui, il y avait de nombreux élus, de nombreux maires du bassin, de Bretenoux-Biars, et il s'est parlé de créer un collectif d'élus pour bien faire remonter les problèmes et que les problèmes soient peut-être enfin pris en compte. Où le problème ici, la gare se situe sur trois régions et les régions se renvoient, on voit bien la balle l'une à l'autre. Et il faudrait vraiment prendre le problème à la base et un vrai collectif d'élus quoi, pour faire réagir.
3: Si vous aviez une question à poser à un des élus, par exemple M. Provençal, notre député, que lui demanderiez-vous ?
7: Ben, ce matin, M. Provençal a été là, il a pris la parole, il a dit qu'il défendait les gares. Bon, nous, on est bien sûr, on est avec lui, il est avec nous. Mais bon, il faudrait qu'il soit peut-être un peu plus à l'offensive, notamment pour la défense de son territoire, de la deuxième circonscription, pardon, au niveau du ferroviaire et au niveau des services publics.
3: D'accord, voilà. Pensez qu'il n'est pas assez offensif ?
7: Ben écoutez, peut-être qu'il l'est, mais bon, pour l'instant, les actes sont là, quoi. Donc on aimerait qu'il soit plus offensif, oui, vraiment, pour défendre au plus près son territoire. Merci.
3: Vous avez des nouvelles personnes qui vous suivent et qui vous soutiennent ? Vous avez vu une différence par rapport à avant les élections ?
5: Oui, tout à fait. On a des nouveaux maires, là, des communes, là, et notamment celles qui sont proches de la ligne, qui sont traversées par la ligne. Et souvent, c'est des jeunes maires qui sont confrontés aux problèmes de la mobilité dans leur milieu familial, soit leurs enfants ou par eux-mêmes ou n'importe. Donc ça, c'est très important. Et aujourd'hui, à Cauval-d'Or, il y a 36 nouveaux maires sur 77. Donc il peut y avoir une nouvelle dynamique et on l'a ressenti et justement parce que sur le PLUH, le plan local d'urbanisme de Cauval-d'Or, il y a des erreurs. Justement, la gare de Bretonneau-Biard, ça n'est pas marqué, ça. Il y a les gares de Gramat, Saint-Denis-Prémartel, Souillac, ça, et il n'y a pas Bretonneau-Biars. Il y a des erreurs dans la mobilité, donc on espère que ça va changer et on a bon espoir que ça change.
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0: Merci beaucoup. Merci.
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5: Faites attention. Ils vont pas refaire une deuxième loi du plomb, ils en ont déposé une. Mais ils vont faire ça bien plus subtilement et bien plus sournoisement.
6: 2025, une pétition Assemblée nationale réunit plus de 2 millions de signatures contre la loi Duplomb, sénateur au service de l'agro-industrie, et parmi toutes les horreurs prévues par cette loi, ferme-usine, méga-bassine et toujours plus de chimie, dont la fameuse acétamipride néonicotinoïde qui ne tue pas que les abeilles. Herbicides, fongicides, pesticides, quand le poison se termine en cide, c'est qu'il tue. 2026, Duplomb remonte à la charge pour imposer l'acétamipride, mais l'offensive législative des politiques de droite au service de l'agro-industrie ne s'arrête pas là. En ce printemps 2026, au national, on craint une terrible loi dite d'urgence agricole, LUA, et au niveau européen, des directives omnibus qui détricotent les lois de protection de l'environnement. Carreau de cancer colère.
7: Il n'y a pas que la loi Duplomb, il y a la loi d'urgence agricole, il y a aussi le paquet de lois omnibus. C'est un système à bout de souffle qui voit l'être humain s'autodétruire, c'est une sinistre fuite en avant. Dans ces textes, il n'est pas seulement question du droit d'empoisonner l'eau ou les sols, ces textes posent des cadres de régression bien plus graves. C'est le déni de la science, c'est la mise en cause des instances démocratiques et c'est la criminalisation des lanceurs d'alerte. Je suis en colère enfin, parce que je suis maman et que je vois venir un moment de bascule. Mais cette colère, dans le collectif, c'est une énergie porteuse, constructive et même joyeuse.
6: Et il était joyeux ce carnaval anti-Duplomb de ce dimanche 26 avril 2026 à Tours, région centre. Procession qui a rassemblé un millier de personnes venues à pied, en vélo, en bateau et qui s'est achevée sur l'île Simon, une île au milieu de la Loire qui traverse la ville avec une série de prises de parole des organisations de l'événement. À commencer par des membres de la Confédération Paysanne.
8: Bonjour à tous et à toutes.
9: Bonjour.
8: Nous, c'est la Confédération Paysanne, du coup. Donc, Lulu, Nico, Fred. Tout d'abord, un grand merci à toutes et à tous pour cette joyeuse mobilisation. Ouais. Même si les raisons de ce carnaval ne le sont pas forcément. Qui aurait pu prédire que nous, paysans, paysannes, salariés, citoyens, citoyennes, centres sociaux et collectifs militants se rassemblent pour une même cause. Qui aurait pu prédire que nous, les premiers de cordée, les gueux, les sales connes, pouvaient penser remettre en cause les choix politiques de notre cirque gouvernemental? Certainement pas ces clowns qui pondent des lois qui ne répondent qu'à une logique capitaliste en ne voulant pas penser à ceux qui les subissent. On va vous faire un petit rappel de la loi Duplomb, parce qu'il y a quand même beaucoup de choses dans la loi Duplomb, et de ses conséquences du coup. Car c'est bien contre une loi que nous nous retrouvons aujourd'hui, la fameuse loi Duplomb 2, un mauvais remake de la 1, mais qui rentre cette fois-ci par la grande porte en étant inscrite dans la loi d'urgence pour la protection et la souveraineté agricole. Quel joli nom pour un contenu vide de sens. Sous couvert de concurrence déloyale avec des paysans et des paysannes de l'Europe, il faut baisser les normes, réduire les contraintes et donc réintroduire des pesticides interdits tels que l'acétamipride et le flupyradipurone, dont on connaît les effets délétères sur le vivant, humain, faune, flore et eau. Il y aura des dérogations données pour telle ou telle raison afin de faciliter son utilisation. C'est la boîte de Pandore qu'on ouvre. L'accélération des méga-bassines, car les projets de stockage d'eau vont devenir d'intérêt général, mais sans consultation publique, en limitant les possibilités de recours juridique, et donc si jamais on manifeste, on pourra peut-être se faire enfermer. Mais on continuera quand même.
10: Toujours dans la loi Duplomb, l'augmentation de la taille des élevages, en relevant le seuil à partir desquels ces élevages doivent réaliser une procédure d'évaluation environnementale et être enregistrés comme installations classées de protection de l'environnement. Il est fait en sorte que ces exploitations agricoles de taille industrielle peuvent échapper à ces contrôles. Il s'agit de demandes de la filière d'élevage de FNSEA qui ne concerne que 3% des exploitations mais où sont 60% des animaux. L'affaiblissement de la police de l'environnement. L'Office français de la biodiversité passe de la tutelle du ministère de l'Agriculture à celle de la tutelle directe du préfet et de la police administrative et du procureur de la République pour le judiciaire. ce qui pourrait réduire l'indépendance et l'efficacité des contrôles environnementaux. Le fait que l'ANSES, Agence nationale de sécurité sanitaire de l'alimentation, de l'environnement et du travail, perde son indépendance pour le contrôle des pesticides avant la mise sur le marché, mais qu'elle soit chapeautée par le ministère de l'Agriculture. Nous traversons pourtant de nombreuses crises structurelles qui appellent à agir. Garantir le revenu est une priorité qui doit engager une politique volontariste de régulation et de protection. La crise laitière qui commence actuellement exprime concrètement la nécessité d'agir sur les volumes de production et la construction des prix. La crise énergétique et le choc pétrolier que subit le secteur agricole nous rappellent l'urgence d'engager des politiques qui nous orientent vers plus de robustesse et d'indépendance des filières vis-à-vis de la pétrochimie. Le dérèglement climatique nous rappelle également l'urgence d'une transition agroécologique. Si l'ambition du projet de loi est plus que tiède quant aux réponses apportées aux paysans et paysannes, elle est en revanche très incisive dans sa volonté de poursuivre un schéma productiviste qui ne cesse de faire disparaître les fermes et d'impacter l'environnement, la santé des citoyens et des citoyennes et de fragiliser notre souveraineté alimentaire. Pour appuyer cette volonté non dissimulée, il est choquant de constater le recours assez systématique aux ordonnances concernant ainsi les processus démocratiques et mettant à l'écart les citoyens et les citoyennes. C'est ce qu'ils veulent faire pour les bassines. Plus de réunions publiques pour aller plus vite et orienter encore un peu plus.
9: Non, Bassarab.
10: Les possibilités de dérogation particulièrement graves sont instaurées pour contourner la protection de la ressource en eau, au-delà des saupoudrages des mesures destinées, comme doit l'imaginer le gouvernement, à calmer les revendications des uns et des autres. La véritable ambition de ce projet de loi d'urgence agricole est de poursuivre une trajectoire qui autorise une minorité à s'accaparer les ressources en eau. Nous rappelons que la souveraineté alimentaire est précisément la capacité donnée aux populations de choisir leur agriculture et leur alimentation.
11: Alors nous, à la Confédération Paysanne, on propose autre chose. C'est l'agriculture paysanne. L'agriculture paysanne, c'est quoi? C'est produire pour nourrir et pas produire pour produire. La démarche de l'agriculture paysanne est transversale. Elle repose sur l'interaction de nombreux éléments. L'agriculture paysanne veut répartir équitablement les volumes de production. Dégager un revenu suffisant sur une surface et une taille d'atelier raisonnable pour permettre à d'autres agriculteurs de travailler. L'agriculture paysanne permet de développer la qualité et le goût de la production agricole. La nature est le principal capital des paysans. L'agriculture paysanne permet de développer l'autonomie des fermes en limitant les achats des semences et des aliments pour les animaux. L'agriculture paysanne donne les moyens aux paysans pour transmettre leurs fermes aux nouvelles générations, limiter les agrandissements et les investissements qui seraient trop lourds au moment de la reprise. Développement local, il participe au réseau local de partage agricole, il s'investit dans la vie citoyenne.
12: Il, c'est le paysan, et vous la paysanne.
11: Comment on peut mobiliser les citoyens?
12: Et les citoyennes.
11: Alors solliciter les élus, soutenir l'agriculture paysanne, c'est acheter bio, consommer ses produits. Changement de modèle possible seulement, tous ensemble, convergence avec les luttes de salariés. Installez-vous comme paysan. Là, c'est vachement bien. Rejoignez les AMAP, montez des AMAP et parlez politique dans les AMAP. Et surtout, parlez politique en fait. Faites de la politique, syndicalisez-vous. Et surtout, faites le lien avec les écoles, faut que nos enfants soient tous mobilisés aussi, il faut qu'ils mangent bien.
8: Malgré le mépris du gouvernement, malgré le recul des lois environnementales, malgré la montée du fascisme, la Confédération paysanne continuera de défendre le droit à une alimentation de qualité pour toutes et tous, car l'alimentation est politique. Nous défendrons toujours l'eau, qui est un bien commun, le vivant, afin que chacun et chacune puisse vivre dans un environnement sain. Nous militerons toujours pour plus de justice sociale et le droit de pouvoir vivre dignement. Nous ne sommes rien les uns sans les autres. Nous sommes forts ensemble, collectivement. Restons solidaires dans la joie pour les nombreux combats à venir. On n'a que rien ! Siamo tutti antifascisti ! Siamo tutti antifascisti !
11: On s'attarde à deux minutes des amis de la Confédération paysanne.
13: Bonjour. On est complètement d'accord à tout ce qui a été dit avant. En fait, on est une association citoyenne engagée et citoyenne engagée non paysans, non paysannes, et on soutient l'agriculture paysanne comme modèle capable d'assurer une alimentation choisie de qualité pour toutes et tous, de garantir un revenu décent aux paysans et paysannes et aux producteurs en général, et proposer un système d'alimentation qui préserve et les territoires vivants et qui lutte contre le dérèglement climatique et qui protège la biodiversité. C'est un peu ça l'idée que portent les Amis de la Conf. Donc on se reconnaît tout à fait dans les valeurs de la Confédération paysanne, dans ses actions, dans ses revendications. Et si nous ne sommes pas paysans, nous sommes tous citoyens et citoyennes, parents, soignants, et la santé de tous et tous nous importe. La santé, ça passe par une alimentation sans pesticides, par un air respirable, pas toxique. Donc animés par cette volonté de changement, nous, citoyennes, citoyens, voulons contribuer à promouvoir la mise en place généralisée de ce modèle agricole. N'hésitez pas à nous rejoindre si vous êtes d'accord avec cette démarche. Les amis, on a besoin de vous.
9: Alex, co-organisateur de ce carnaval.
6: On passe le micro à l'un des organisateurs du carnaval, également membre de divers collectifs comme Bassine Montmercy ou les Soulèvements de la Terre.
9: Carnaval ! Nous sommes carnaval ! Vous êtes carnaval, nous sommes tous carnaval, et c'est ça qui est super. Et pourquoi est-ce qu'on fait la fête ? Parce que l'heure est grave. Heureusement, on fait la fête. Parce que l'heure est grave, en fait, parce que qu'est-ce qui se passe avec la loi d'urgence agricole ? C'est la merde. Tout est interdit, mais c'est pas grave, on va le mettre dans la loi, comme ça, ça sera autorisé. En gros, c'est ça l'histoire. Jusque-là, t'avais pas le droit, mais maintenant t'as le droit. C'est ça l'histoire du gouvernement Lecornu, c'est ça l'histoire de la FNSEA qui tient la main du gouvernement Lecornu, qui tient la main du ministère de l'Agriculture et qui nous enfume. Carnaval !
14: Ouais !
9: Non, parce qu'on est là pour faire la fête. Hein. Carnaval !
14: Ouais !
9: Eh ben, on recommencera. Parce que c'était une première, c'est magnifique, c'est super. Pff, je m'y attendais vraiment pas. C'est un énorme boulot qui a été fait là pour organiser tout ça. On va le refaire parce qu'on est vachement en composition là tous quoi. Moi j'ai des casquettes, CEPAND, BNM, faucheurs volontaires. Vous avez tous des casquettes, vous êtes tous bénévoles dans tout un tas de structures et vous portez tout un tas de messages avec des casquettes différentes. Et ben tout ça, c'est des gens qui sont en composition. On est tous en composition. Une composition, c'est quoi ? C'est il y a un groupe là. Il fait ce boulot là, mais il y a une limite. Ok, il y a un autre groupe, il fait ce boulot là, mais il y a une limite. Et donc, on reprend le boulot de l'un pour pouvoir le poursuivre. C'est ça l'idée. Donc, très prochainement, à nouveau, carnaval !
15: Ben, je passe la parole maintenant à Caro du collectif Cancer Colère.
16: Bonjour à tous. Je m'appelle Caroline, j'ai 43 ans. Et après 2 ans d'errance médicale et de « c'est le stress, madame, prenez un ton antidépresseur ». On m'a diagnostiqué un cancer du pancréas, c'était le 15 janvier 2025. J'ai eu de la chance de pouvoir être opérée, j'ai traversé 6 mois de chimiothérapie, dont je garde des séquelles parce que c'est long, c'est très très long. Mais aujourd'hui, je n'ai pas envie de m'étendre sur mon parcours, même si je sais bien que nous, cancer colère, nous sommes là pour témoigner, pour montrer nos visages, pour dire que derrière les études et les discours, il y a une réalité glaçante. Je pense à Elisabeth. Elisabeth venait de rejoindre Cancer Colère. Elle nous a quittés il y a 10 jours. Elisabeth n'est pas seule. Dans un si jeune collectif, nous comptons déjà de nombreuses familles endeuillées, de camarades partis trop tôt d'une maladie qui, elle, n'aurait pas dû avoir. Aujourd'hui donc, plus que jamais, je suis en colère. En colère parce que depuis 60 ans, on sait. Toutes les études de tous les instituts et centres de recherche ne font que le confirmer. Même le Conseil de l'Ordre des médecins dit que le doute n'est plus possible. En colère parce que ceux qui devraient nous protéger font le choix cynique de défendre un modèle économique délirant et mortifère en sacrifiant la santé publique. En colère parce que des enfants naissent malades, contaminés. En colère parce que les services d'oncologie pédiatrique sont surchargés et qu'il n'existe même pas de traitement adapté aux maladies des enfants parce que ce ne serait pas rentable à produire, évidemment. Pour nous, en revanche, il y a ce qu'il faut. Des industriels mettent sur le marché des produits chimiques, autorisés ou non d'ailleurs, des produits qui rendent malades, et les mêmes industriels produisent les traitements, fixent leurs prix et se les font payer. Par qui ? Par la solidarité nationale. En 2021, 5,9 milliards d'euros étaient versés aux laboratoires privés pour l'achat des médicaments anticancéreux. En 2023, c'est plus de 27 milliards d'euros qui étaient dépensés par l'assurance maladie pour traiter le cancer. C'est le premier poste de santé. Ce coût a doublé en 4 ans.
7: Il augmente de 20% chaque année et ne prend pas en compte, bien sûr, les nombreuses autres maladies chroniques concernées, comme la sclérose en plaques ou l'endométriose, par exemple. Et pourtant, sans la moindre honte, nos décideurs culpabilisent les malades et s'attaquent aux dispositifs d'aide pour les affections longue durée. Et c'est pas fini. En colère, je disais. Parce que les paysannes et les paysans qui font tout pour endiguer cette épidémie sont invisibilisés, discrédités, empêchés. Et elles demandent des revenus dignes, on leur donne des pesticides. En colère de voir le cadmium coloniser nos corps, nos terres et celles des pays du Sud, alors que tant d'alternatives non coûteuses existent. Je cite le cadmium, je pourrais en citer bien d'autres, mais comme pour une fois c'est d'actualité, je vais me permettre une petite digression. Parenthèse cadmium de Caroline qui a un cancer du pancréas. Donc je parle bien sûr de la proposition de loi qui vise à nous protéger de cette substance cancérogène qui risque de ne pas être débattue parce qu'elle a été sabotée par une grosse partie du centre et par l'ensemble de la droite et de l'extrême droite. Il n'est pas trop tard pour faire pression, vous l'avez sans doute vu, il y a une pétition qui est en ligne, je sais, encore une pétition, désolé, signée, partagée, la pétition, elle est sur le site de l'Assemblée nationale contre le cadmium et les cancers qui vont avec. Je suis donc en colère aussi, parce qu'il n'y a pas que la loi Duplomb. Il y a la loi d'urgence agricole, on en parlait à l'instant, il y a aussi Omnibus, le paquet de lois Omnibus. C'est un système à bout de souffle qui voit l'être humain s'autodétruire. C'est une sinistre fuite en avant. Dans ces textes, il n'est pas seulement question du droit d'empoisonner l'eau ou les sols. Ces textes posent des cadres de régression bien plus graves. C'est le déni de la science. C'est la mise en cause des instances démocratiques. Et c'est la criminalisation des lanceurs d'alerte. Je suis en colère enfin, parce que je suis maman, et que je vois venir un moment de bascule. Mais cette colère, dans le collectif, c'est une énergie porteuse, constructive et même joyeuse. Aujourd'hui, ils méprisent les malades et les familles de malades. Ils disent que nous sommes des hystériques, des robots, qu'on cherche à faire le buzz avec des enfants malades. Eh bien, soit, je vous propose, nous allons faire le buzz, là, tous ensemble. Parce que nous sommes nombreux et nombreuses à nous battre pour défendre le vivant et nous allons le faire savoir. Alors, à tous les Duplomb, Macron, Le Cornu, Genevard, Rist. Alors vous ne savez pas qui c'est Rist, hein, c'est normal, personne ne sait qui c'est la ministre de la Santé, elle est hyper bien planquée. On a envie de la sortir de sa cachette, donc retenez bien son nom, Stéphanie Rist. Il y a Darmanin aussi que j'ai envie de citer. Et une mention spéciale pour Sandra Marceau, députée de Charente. Donc vous en avez marre de nous entendre, mesdames et messieurs, eh bien va falloir s'y habituer, parce que ce n'est que le début.
6: Caro de Cancer Colère, on va la retrouver en seconde partie d'émission, mais pour l'heure, pause musicale de circonstance dans ce reportage sur ce carnaval anti-loi Duplomb, anti-agro-industrie, anti-pesticides, anti-OGM, avec justement l'OGM man de la chanson du dimanche.

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1: Il nous manque les deux Gus de la chanson du dimanche qui ont sévi au cours des années 2010. Retour maintenant sur les prises de parole qui ont clos le carnaval anti-Duplomb du dimanche 26 avril 2026, 40 ans jour pour jour après la catastrophe de Tchernobyl, comme on le verra tout à l'heure. Mais à présent, on va parler du sinistre chlordécone, poison qui tue à petit feu les populations des Antilles, Martinique et Guadeloupe.
2: Je vais passer la parole à Ghislain d'un collectif qui lutte sur les questions du chlordécone.
3: Bonjour tout le monde, bravo pour la mobilisation, c'est très très important. Pourquoi je suis là ici en tant que représentant de certains collectifs en Guadeloupe, en Martinique, l'association Vivre, l'association Liénage en Martinique. Le chlordécone, le lien avec ce qui se passe aujourd'hui, c'est que c'est une molécule qui avait été interdite dans les années 60 aux États-Unis. Elle avait aussi été interdite en France. Puis il y a eu une dérogation spéciale à l'époque, autour des années 1972-73. Vous le rappelez, le ministre de l'Agriculture à l'époque était Jacques Chirac. Donc cette molécule a été réintroduite. Quand c'est interdit, on passe une loi et puis on réutilise les mêmes molécules. Il suffit juste de changer le nom et puis ça revient sur le marché. Et ce qui s'est passé, c'est que cette molécule ayant été réautorisée par une dérogation spéciale a été utilisée sur les cultures... en Guadeloupe, en Martinique, ils disaient officiellement que c'était pour lutter contre le charançon. Les conséquences ont été dramatiques puisque ça a été utilisé jusqu'au début des années 2000. Et aujourd'hui, on sait que les études le démontrent. Il y a Malcolm Ferdinand, que vous connaissez peut-être, qui a beaucoup travaillé dessus, qui est un chercheur. Les sols, les eaux et les mers sont contaminés de 300 ans à plus de 700 ans. C'est absolument dramatique. Et aujourd'hui, en Guadeloupe et en Martinique, les populations sont contaminées à plus de 90%, 92-93%. Donc ça veut dire des cancers du sein, de la prostate, etc., etc. Donc l'eau du robinet est contaminée, donc c'est absolument dramatique. Donc le lien avec ce qui se passe ici avec cette fameuse loi-là, la loi du plomb, où on se mobilise aujourd'hui pour qu'elle ne passe pas, ou... c'est qu'il y a déjà eu des précédents. C'est-à-dire qu'à partir du moment où on réintroduit des pesticides qui ont déjà causé du tort, eh bien, on a un exemple très précis avec le chlordécone de ce qui s'est déjà passé, en fait. De quelque chose qui est interdit, qu'on réintroduit, et qui crée des torts, qui crée des cancers, qui crée des malformations, qui crée, avec plus de 92% de personnes aujourd'hui, qui sont contaminées. C'est pour cela que, lorsque nous avons été contactés pour pouvoir apporter notre soutien, on n'a même pas hésité, parce que ça va de soi, parce que l'enjeu aujourd'hui, c'est, eh bien, c'est les valeurs que nous partageons, c'est qu'est-ce que nous voulons aussi transmettre, aussi aux enfants. Je vois qu'il y a des familles qui sont là avec leurs enfants, moi je suis venu avec les miens aussi. C'est qu'est-ce qu'on veut transmettre en fait. Donc quand on parle des sols, des eaux et des mers, il y a tous les enjeux de santé publique. Simplement pour terminer, c'est important de se mobiliser justement pour ce type d'action. L'enjeu c'est toujours l'impact. En ce qui me concerne, c'est aussi très important l'enjeu de la transmission. Donc quelles sont les formes de mobilisation que nous mettons en place, qu'elle soit fluide mais radicale. Et donc je voudrais terminer là-dessus. Qu'est-ce que nous avons fait avec ces associations? Eh bien, nous avons porté plainte contre l'État, tout simplement. Donc nous avons fait une action contre l'État. C'est pour dire que c'est possible, même si on sait qu'en principe l'État n'est jamais condamné. Alors il y a eu plusieurs actions. Il y a eu des actions au pénal au début des années 2000. Donc un ensemble de collectifs s'était mobilisé en Guadeloupe et en Martinique. Il faut savoir que jusqu'en 2016-2017, il ne s'est absolument rien passé. Et ensuite, ce que nous avons fait, c'est que nous avons fait une seconde action en justice en 2019-2020 avec 5-6 collectifs, avec plus de 2000 personnes. Je pense qu'on peut les applaudir, ces 2000 personnes. Parce que l'enjeu, c'est toujours de se mobiliser. C'est ça qui est le plus difficile, c'est de mobiliser les gens. Donc cette action est toujours en cours, puisque voilà, il faut passer par les différentes strates. Aujourd'hui, je pense au Conseil d'État. Mais voilà, c'est ça l'enjeu, c'est comment est-ce qu'on se mobilise, quel est l'impact et qu'est-ce que nous voulons transmettre. Aujourd'hui, en Guadeloupe et en Martinique, les populations sont contraintes aux cultures hors sol. Qui dit culture hors sol dit que ben, l'agriculture n'est pas consommable, en fait, tout simplement. C'est contaminé. Les populations sont contraintes d'aller consommer, ben, on ne va pas faire de dessin dans les grandes surfaces. On peut parler aussi du coût de la vie qui, en Guadeloupe et Martinique, est hyper cher. Donc voilà, donc c'est important de se mobiliser ici et ici aujourd'hui. Important aussi de rappeler que les formes de mobilisation sont très très importantes pour qu'il y ait un maximum d'impact. Merci.
2: Je vais passer la parole à Niuma du collectif Association Naya et à Romain de la Confédération Paysanne. La Confédération Paysanne a dit pour soutenir, il faut essayer de manger bio, manger des produits paysans. Mais on sait que ce n'est pas possible pour tout le monde, dans toutes les bourses, il y a plein de freins. Et du coup, c'est aussi une lutte collective. Nous, depuis quelques années, on a lutté sur cette question-là avec l'idée de la sécurité sociale de l'alimentation. Et on a essayé de tester des trucs et c'est ça que Niuma et Romain vont essayer de vous raconter un peu.
4: Merci Paul. Moi, je suis Niuma, je suis de Saint-Pierre-des-Corps, à côté de Tours. Je suis fondatrice d'une association qui est à Saint-Pierre-des-Corps, qui s'appelle Naya, qui accueille tout public sur toute problématique humaine. Notre rêve s'est réalisé quand la Confédération paysanne est arrivée sur nos publics les plus précaires, sur nos publics qui avaient besoin d'une alimentation saine, qu'ils avaient besoin d'être accompagnés sur l'agriculture française, parce que dans notre association, il y a une diversité de cultures du monde entier, et ça, on est fiers. Du coup, on remercie les soulèvements de la terre, on remercie toutes les associations, les paysans, les agriculteurs et les agricultrices, bien sûr, parce que nous, les femmes, on est toujours en avant. Et d'ailleurs, à Naya, c'est une association où il y a 80% de femmes et 20% d'hommes, de toute nationalité, de toute culture, de toute tradition. Comme je le disais tout à l'heure, en fait, on se ressemble beaucoup avec les paysans, les agriculteurs, parce qu'on aime faire la fête, on aime manger bien, on aime cultiver aussi bien. Pour ça, on se ressemble. Donc merci les paysans et les agricultrices et paysannes.
1: Romain, de la Confédération Paysanne, partenaire de cette association Naya.
5: On n'a pas à respecter une assignation à être chacun dans nos quartiers, que ce soit dans la ruralité ou dans la ville, quoi. Et c'est ça qu'on fait aussi à travers ce projet, c'est se rencontrer, voir qu'on a du commun, alors qu'on ne voudrait surtout pas qu'on se rencontre. Et c'est ça qu'on fait avec le sujet de l'alimentation. Tiens, il y a Bernard Charest ici, la première fois que j'ai entendu ce terme-là, c'est lui qui l'a dit. Nous ne sommes que ce que nous mangeons, quoi. Donc parlons-en. Et parlons-en avec des gens qui sont parfois éloignés de nous dans la vie. Ça aide à faire des perspectives communes. Et l'autre chose que je voulais dire par rapport au collègue qui est intervenu sur le chlordécone et le colonialisme chimique, évidemment qu'il faut attaquer l'État. Et nous, en tant que syndicalistes, on se bat pour ça tout le temps. Mais il y a aussi des hommes et des femmes qui sont derrière. C'est vraiment le système du colonialisme. La problématique pesticide, c'est vraiment une question colonialiste. Et nous, quand on a nos collègues qui sont dans les DROM, puisque donc on est syndicat et qu'on a nos homologues là-bas qui nous racontent comment ça se passe, et que c'est de l'histoire de France, c'est les béquets, c'est la famille Hayat, tout ça, c'est la continuité de l'État colonial qui est aujourd'hui soutenu par la politique agricole commune, et la culture de la banane et de la canne, etc. C'est de là que ça vient tout ça aussi. Et si je disais ça, c'est que, en fait, il y a des hommes et des femmes qui sont responsables de ça, mais la solution, ça sera nous, faut pas l'attendre du gouvernement, faut pas... Et donc c'est ce qu'on fait ensemble avec, avec ces femmes des quartiers, on peut dire, quoi. Et c'est ça que je venais dire, c'est partageons ensemble, n'attendons rien des autres, quoi, et faisons-le. C'est ça aussi le syndicalisme, l'autogestion et l'auto-organisation, et c'est ça qu'on fait aujourd'hui.
2: On est au 40.

0: De 30 km autour de la centrale, la pollution des sols, de l'air et de l'eau sont constatées par plusieurs études scientifiques. Ces impacts sont observés hors des frontières. Un taux de radioactivité dû à Tchernobyl plus élevé est constaté dans certaines régions de France, 40 ans après la catastrophe. Et ça va durer encore longtemps. Mais ce désastre ne suffit pas pour faire reculer les ambitions insensées des pro-nucléaires en France. Près de Chinon, qui a donné déjà beaucoup, à Savigny environ et Beaumont environ, une start-up Nucléo a jeté son dévolu pour construire un mini-réacteur qui utiliserait de l'uranium appauvri et du plutonium produit par le parc nucléaire existant. Ce projet pose entre autres le problème de la privatisation du nucléaire dont le coût est estimé de 3 à 6 milliards. Nucléo a besoin de l'investissement public. Déjà, 20 millions d'euros de nos poches à nous ont été engloutis. Quant à la technologie, le collectif de scientifiques Global Chance alerte. Ces réacteurs ne peuvent être fabriqués dans l'état actuel des connaissances. Pour terminer, pour ce carnaval sans loi du plomb et pour le vivant, savez-vous comment serait refroidi ce réacteur?
1: Avec du plomb fondu.
0: Avec du plomb fondu à plus de 300 degrés. Alors, stop au nucléaire, non au nucléaire, et rejoignez-nous dans cette lutte. Merci.
2: Ce qu'on voulait dire en mot de conclusion, c'est que pour nous, c'était vraiment une magnifique journée de vous voir tous, toutes, réunis avec nos tracteurs, nos vélos, nos bateaux, notre énergie. Malheureusement, mauvaise nouvelle, je crois qu'une belle journée ne suffira pas à faire tomber le système agro-industriel ce soir. Et donc, c'est qu'il va falloir continuer dans cette lutte. Que là, on voulait rassembler, faire se rencontrer, donner des idées, et qu'on avait envie que ça puisse permettre d'aller plus loin, à la fois collectivement, individuellement, mais que ça donne du souffle à cette lutte dans les semaines à venir, dans les mois à venir, dans les années à venir, avec les lois du plomb, lois d'urgence agricole qui arrivent dans les mois qui viennent, en mai-juin, au Parlement. On a préparé un tract. Ces tracts, ils racontent comment, pour lutter contre le système agro-industriel, en fait, il faut une lutte continue, il faut une lutte quotidienne, il faut une diversité tactique et faire alliance, il faut des compositions. C'est comme ça que progressivement, on pourra être de plus en plus nombreuses, on pourra faire reculer ce système agro-industriel, trouver notre autonomie, continuer à agir avec toute notre joie et notre énergie.
3: Dans ce tract, pour répondre à la question, qu'est-ce que je peux faire moi à mon échelle pour lutter contre le système agro-industriel, pour une société plus juste, plus saine? Et peut-être qu'on n'a pas tous les mêmes moyens et on n'a pas tous les mêmes disponibilités et qu'on n'a pas tous le même espoir de faire changer les choses ou la même volonté d'être dans le souffle qui pourrait ralentir la progression de ce système agro-industriel qui dévore tout. Et donc on a listé des exemples d'actions simples qui pourraient être à la portée de beaucoup de personnes. Le premier masque qui parle de « je peux agir parce que j'ai soit du temps, soit de l'argent, soit des compétences que je peux partager ». On peut simplement aller aider les agriculteurs, les agricultrices qui sont impliqués pour une agriculture paysanne qui demande plus de temps humain et aller planter des haies avec eux, participer aux récoltes, participer au travail. On peut proposer ses compétences, quelles qu'elles soient, aux associations qu'on souhaite soutenir. On peut aussi se rendre sur le terrain, dans les manifs. Et aussi, si vous avez de l'argent, même un peu, vous pouvez investir, donner, prêter de l'argent dans les luttes qui vous touchent. Le deuxième masque qui parle de capacité en termes des choix quotidiens. On parlait de l'alimentation tout à l'heure. Ça peut être accessible d'aller acheter son alimentation chez les producteurs ou dans les commerces qui favorisent les circuits courts, par exemple. Et aussi dans ses choix d'activité, dans ses choix de sortie, dans des choix de vacances, des choix des week-ends entre copains, on peut orienter les sorties vers des impacts un peu plus positifs. Et enfin, on peut parler de ces sujets autour de nous pour sensibiliser auprès de son entourage et rencontrer les agriculteurs. Quelle que soit leur pratique d'ailleurs, juste parler avec eux, découvrir leur métier, tisser du lien. Faites-vous votre avis, aimez la ferme, enfin tout le monde aime être à la ferme, non? Et le dernier masque parle d'influence. Si vous pensez que vous n'avez pas d'influence dans vos communautés, vous en avez certainement plus que ce que vous pensez à l'école, si vous êtes parent d'élève ou instituteur, institutrice, ou si vous travaillez dans une entreprise, il y a des CE ou des choix qui sont faits pour les cantines, les vacances, pour les team building, les séminaires, enfin tout ça, c'est des choses où vous pouvez exprimer vos opinions et peut-être faire pencher la balance. Et vous pouvez aussi

Allez chercher vos élus locaux dans vos communes, dans vos communautés de communes, leur parler, les solliciter autrement, écrire, faire des pétitions, signer des pétitions, c'est comme ça qu'on interpelle ces élus. Donc voilà ce que raconte ce tract.

0: c'est bon pour la santé.
1: Le maïs OGM, c'est bon pour la santé.
2: Ouais.
3: Le maïs OGM par La Parisienne Libérée, titre qu'on vous a beaucoup joué pendant les années 2010, avant de revenir à ce carnaval antillois du plomb du dimanche 26 avril 2026, et avant de retrouver Caro du collectif Cancer Colère, que vous aurez aussi souvent entendu dans cette émission. Bonjour Caro.
4: Bonjour JB.
3: Quelle belle journée que ce dimanche 26 avril, carnaval, un peu estomaqué par le monde, hein. Je crois qu'on était un très gros millier, non ?
4: Et on était extrêmement nombreux dans un contexte incroyable, il faisait beau. J'étais dans le cortège piéton et j'ai pas réussi à avoir de recul sur le cortège piéton tellement j'avais des discussions chouettes avec plein de gens. Et en plus, j'avais oublié pendant le cortège tellement j'étais occupée à papoter les autres cortèges. Et quand on est arrivé sur le pont et que j'ai vu tous les vélos et les tracteurs arriver, rien que vélo, ils étaient une centaine. Donc si on rajoute les piétons, les tracteurs et les bateaux, je ne sais pas. Mais c'était dingue pour une première et waouh.
3: Qu'est-ce qu'ils sont venus te dire, les gens qui sont venus te dire des trucs ? Déjà, il n'y a pas d'antenne Cancer Colère en Indre-et-Loire.
4: Pas encore, et justement, ça a servi à ça, notamment aujourd'hui, c'est que dans les gens qui sont venus me parler, il y en a pas mal qui sont venus me dire bah, « je suis du 37, j'ai compris qu'il n'y avait pas d'antenne et j'aimerais bien qu'il y en ait une. Qu'est-ce qu'on peut faire pour qu'il y en ait une ?» Après, il y a des gens toujours un peu pudiques qui viennent prendre un tract avec un sourire un peu pudique. Ça arrive très souvent. On sent que c'est chargé, que ça leur parle, mais que c'est pas le moment forcément de discuter, c'est pas grave. Ça laisse un support, mais on pense que c'est des gens qui potentiellement peuvent revenir vers nous. J'ai beaucoup discuté avec une soignante à la retraite qui m'a dit j'en peux plus. Elle m'a dit j'étais soignante, mais elle dit là de toute façon je pouvais plus faire ce travail là. Tout ce que j'ai vu, l'épidémie, vraiment l'explosion de l'épidémie qui est en parallèle avec la destruction de l'hôpital. C'est plus possible de travailler, ça met en colère. Et ce qu'elle m'a dit, elle m'avait montré le tract en me disant moi cette colère, je la comprends, je la ressens tout à fait. J'ai eu aussi des gens de Cancer Colère des autres départements que j'ai rencontrés pour la première fois, c'était chouette aussi.
3: Donc 44, 72...
4: 28.
3: 28.
4: Ouais, on m'a parlé de la Mayenne aussi, qui était dans la boucle, qui a failli passer, mais qui n'a pas pu. Et donc des gens ouais, à qui j'échange depuis un moment, parce qu'on travaille sur les réseaux, parce qu'on est éloignés. Mais
3: c'est cool de se voir en vrai.
4: Mais c'est ça, c'était le moment de se voir en vrai, de se prendre dans les bras. Hein, et ouais, c'est des moments chouettes.
3: Est-ce qu'il y a aussi eu des personnes, parce que ça, tu dis ça t'arrive tout le temps, qui sont venues te voir en disant « Moi aussi, je connais un oncle, une grand-mère, un cousin, un ami. »
4: Alors malheureusement, oui, c'est presque le plus fréquent. Du coup, j'ai peut-être même oublié de le dire parce qu'en fait, c'est tellement souvent, c'est tellement tout le temps. C'est ça qui est toujours effrayant, en fait, c'est de constater qu'il n'y a pas une personne qui ne peut pas dire « Autour de moi, quelqu'un est malade. » Et je rappelle que Cancer Colère ne parle pas que des malades du cancer. L'épidémie de maladies qui sont provoquées par les industriels de la chimie et de l'agriculture, ça concerne aussi les scléroses en plaques, ça concerne aussi Parkinson, ça concerne aussi des leucémies, ça concerne, quand je parle de leucémies, je parle aussi d'enfants, de bébés qui naissent malades, d'enfants qui tombent malades, et que toutes ces maladies-là ont un lien avec l'empoisonnement chimique.
3: Je suis contente de retomber sur toi aussi aujourd'hui parce que je voulais te remercier et remercier le collectif Cancer Colère par ta personne. Mais il y a ce truc cognitif un peu de, on nous le dit, enfin Rachel Carlson nous disait dans Printemps Silencieux déjà dans les années 60 et tout autour de nous, là je pense notamment à trois personnes assez proches, des copines, des copaines, voilà, trois d'un coup en 2023 si je me souviens bien, ou 24 je sais plus, enfin de toute façon ça s'enchaîne et je voulais te remercier parce que tu m'as aidé à me mettre les yeux en face des trous et tu le dis très bien dans la précédente conversation qu'on a eue, donc c'était pour les 3 ans de Sainte-Soline, organisée par Bastien Non-Merci fin mars à Mel. Tu m'as aidé à, comment dire, à comprendre ce que j'avais déjà compris ou ce que j'avais pas envie de comprendre, et peut-être à regarder vraiment les choses en face. Enfin, et tu le disais très bien dans l'émission, c'est que nos cerveaux, ils sont pas conçus forcément pour concevoir des énormités criminelles. C'est bien de ça, en fait, ils sont en train de nous empoisonner. Et j'arrête pas de penser et d'en parler avec des gens, avec mes parents, avec des amis, voilà. Et tu parlais dans l'émission aussi des lunettes du genre. Des fois, quand on prend conscience de certaines réalités, et je suis encore loin du compte, mais c'est vrai que quand tu commences à chausser des lunettes, alors là, des lunettes des trucs en cid, bah finalement, tu vois plus que par ça et te dire, mais en fait, c'est partout. Et là, ce dont tu nous parlais lors de notre précédente conversation, c'était pas de la planète Mars ou du fin fond de la galaxie. En fait, c'est nos copains, nos amis, nos familles, nous-mêmes. Potentiellement, tiens, je touche cette table en bois pendant que je te parle. Je sais pas si ça va servir à grand chose. Et en tout cas, voilà, merci pour cet effort de pédagogie et d'éclairage.
4: Bah, moi, j'ai envie de dire évidemment merci à toi, puisque pour qu'on puisse aider justement les personnes comme toi ou n'importe qui d'autre à chausser ses lunettes, ça demande de la pédagogie, de l'information, c'est ce qu'on essaye de faire. Notre rôle à Cancer Colère, c'est de faire de l'information, d'aider les gens à comprendre, et que pour qu'on puisse faire ça, ça demande des gens à l'écoute. Tu m'as permis d'expliquer ça, et que je remercie tous les médias, les journalistes de presse, de radio, vidéo, il y en a aussi, qui sont là pour ça, pour nous offrir cet espace, pour avoir le temps d'expliquer. Il faut expliquer. Ça peut pas être évident, c'est complètement absurde, c'est tellement absurde ce système. Comment on peut imaginer que des gens, les mêmes, sur tous les sujets, produisent des problèmes, offrent les solutions qui vont avec, touchent du pognon sur tout le bout de la chaîne, et qu'à la fin il y a des morts, et c'est normal, et on a des élus qui sont élus pour nous protéger, des décideurs publics, représentants de la nation, qui sont contents d'appuyer sur des boutons pour voter, pour continuer ce système-là. C'est absurde, on ne peut pas comprendre ça. Parce qu'on parle de Bayer-Monsanto, c'est pas les seuls. Monsanto-Bayer, qui est la même entreprise qui produit des pesticides et qui produit les médicaments anticancéreux, qui touche de l'argent sur tout le bout de la chaîne, de l'argent public. Hein.
3: Pour mémoire, hein, Bayer, c'est ceux qui fabriquaient les Zyklon B,
4: également,
3: dont se sont servis les nazis dans l'extermination de tous ces gens qu'ils aimaient pas. Et Monsanto, c'est eux, ils fabriquaient l'agent orange, donc un défoliant que les Américains utilisaient comme arme de guerre au Vietnam. Et les deux ont fusionné, c'est formidable, et ils continuent à se faire du pognon sur notre dos.
4: Et c'est toujours les mêmes. Je pensais à l'eau, qui est un sujet primordial et urgent. Quand on voit le niveau de potabilité de l'eau en France, on n'est pas au tiers monde. Enfin, on a l'impression d'avoir de l'eau, enfin, on n'a plus d'eau potable en France. Et quand on a de l'eau potable, pourquoi, comment elle est potable? Parce qu'on la potabilise. Et comment on la potabilise? Avec des filtres qui sont fabriqués par la même entreprise qui fabrique les pesticides qui polluent l'eau. Donc c'est tous ces cycles complètement vicieux, absurdes et mortifères qu'on est obligé de dénoncer et d'expliquer parce qu'on ne peut pas spontanément se dire que c'est possible et qu'on fait ça. On pourrait se dire, bon, ok, ça existe, il y a des industriels en cachette, ils ont fait ça. Mais on va le dire, et puis le gouvernement va dire, ah ben stop les gars, on vous a découvert, ce que vous avez fait, c'est n'importe quoi, on arrête. Bah non, là en fait, on a des élus qui disent, mais c'est très bien, et on va continuer, et on va vous aider à continuer. Et donc ça se passe au niveau des pesticides, des cancers, on parlait de Bayer-Monsanto, et donc pour l'eau, c'est exactement la même histoire, et la loi d'urgence agricole qui est en train d'arriver, c'est ce qu'elle continue à faire, de protéger l'accaparement de l'eau et la pollution de l'eau, et qui permet à des entreprises de gagner sur toute la chaîne. En fait, c'est ça qu'il faut dire aussi aux gens, c'est que, encore une fois, on ne parle pas d'autres gens, c'est qu'en fait, là, le problème de qui paye la facture, c'est les gens qui écoutent cette émission, ce sont les malades, ce sont les précaires, à qui on demande, que ce soit par le biais de la sécurité sociale ou parce que les soins, quand on est malade, on paye plein d'autres choses, c'est eux qui payent à la fin. Quand on demande aux gens de payer le trou de la sécurité sociale, on ne demande pas à Bayer de le faire. On vous demande à vous qui écoutez l'émission de le faire. Et c'est exactement la même chose pour l'eau. Qui paye la facture de dépollution de l'eau? Regardez les factures qui ont augmenté de 16% je crois l'année dernière et qui continuent d'augmenter. On est en train de payer, vous qui écoutez l'émission, êtes en train de payer la facture de la dépollution pour payer les gens qui ont pollué l'eau et qui la dépollutionnent également. Enfin, c'est comme ça sur toute la chaîne, sur tous les sujets.
3: Je suis tombé sur un écueil plusieurs fois depuis qu'on a discuté, parce qu'en fait j'en ai beaucoup parlé autour de moi, et il y a un écueil qui surgit régulièrement. Alors là, on revient sur ce truc cognitif de comment accepter cette monstruosité et se dire que si, en fait, c'est ça qui se passe. Des gens, pas forcément mal intentionnés, qui disent oui, mais les scientifiques n'ont pas encore établi le rapport qu'il y a entre tous ces trucs en cid et les maladies, là, donc cancer, Parkinson, sclérose en plaques aussi. Et tu as des gens en toute bonne foi qui disent oui, mais bon, or, on a parlé, il y a l'ordre du conseil des médecins, etc. Le lien scientifique, tu peux nous le la pédagogie étant l'art de la répétition. Ouais, ouais. Est-ce que tu peux bien nous reconfirmer que si le lien, il a scientifiquement été établi et accessoirement, qu'est-ce que tu as pensé de la prise de parole des deux scientifiques? Il y avait un scientifique en rébellion tout à l'heure et puis un toubib. Ouais. Qu'as-tu pensé de leur prise de parole?
4: Par rapport aux scientifiques, alors l'art de la répétition, certes, cependant, il s'est passé quelque chose entre nos deux entretiens. L'étude, cofinancée par l'Institut Pasteur, en Amérique du Sud. Déjà, au départ, ça fait 60 ans que les scientifiques ont compilé, c'est pas moi qui me dis, c'est Philippe Grand-Collas du CNRS, il dit, depuis 60 ans, on a compilé 30 000 pages d'études qui constate le lien entre les pesticides et les maladies. Ça paraît évident, mais il dit, nous, ça fait 30 000 pages de compilés depuis des décennies. Il dit, qu'est-ce qu'il faut de plus? Après, si les gens ont besoin de détails, on peut aller voir les études de l'INSERM, on peut aller voir les avis du CNRS, on peut aller voir, même ça le confirme. En fait, tous les instituts et les centres de recherche le constatent. Ce qu'on disait jusqu'à il y a deux semaines, c'est que ce constat ne pouvait pas être une démonstration mécanique parce que ça demanderait des études, de compiler beaucoup trop de choses, qu'il y a l'effet cocktail à prendre en compte et qu'en fait ça demande des calculs qui sont tellement gigantesques qu'en fait le lien mécanique de cause à effet était vraiment difficile à montrer, à prouver. Et en fait les industriels s'appuient là-dessus, en fait ils font dire à ces scientifiques ce n'est pas prouvé. En fait, ce qu'ils disent les scientifiques, c'est en épidémiologie, quand on dit, on constate, il y a un lien, pour nous, en fait, c'est sûr. Mais alors, la petite blague, c'est qu'il y a à peu près deux semaines, il y a une étude qui a été faite en Amérique du Sud. Donc, je crois que c'est au Pérou. C'était cofinancé par des scientifiques de là-bas, cofinancé, mené par des scientifiques de là-bas, et de l'Institut Pasteur, me semble-t-il, en France. Ils ont réussi à montrer, là, pour le coup, à prouver mécaniquement le lien entre l'augmentation de cancer corrélé avec l'augmentation de l'utilisation des pesticides là-bas. Et là, en fait, ça pose un truc qui est complètement énorme. Ça va de pair, parce que donc ça, c'était il y a une quinzaine de jours. Et donc là, il y a 2-3 jours, il y a une vingtaine de scientifiques qui a signé une tribune dans une revue scientifique. Les revues scientifiques, c'est pas fait pour faire de la politique, c'est fait pour qu'entre chercheurs, ils publient des recherches, et voilà, c'est pas du tout fait pour ça. Et là, les gars, ils en ont tellement marre, en fait, qu'on les écoute pas. C'est inédit, c'est la première fois que ça existe. 20 scientifiques qui ont signé une tribune, qu'ils ont fait paraître dans la revue, je crois que c'est Science, c'est une revue de chercheurs, quoi. Est-ce qu'ils ont dit stop, quoi? On en a marre, nous, ça fait des dizaines d'années qu'on le dit. Là, c'est trop grave, en fait, ce qui se passe en ce moment. On arrive à un point, non seulement du seuil d'épidémie qui est trop grave, mais surtout au regard des lois qui sont en préparation et qui vont ne faire que non seulement aggraver le problème, mais surtout rendre la prévention impossible et discréditer le discours scientifique et discréditer des instances démocratiques en les contournant. Et ces scientifiques se sont dit stop et ils ont fait ce truc complètement dingue et inédit de faire paraître ça. Parce que des scientifiques qui se prononcent, on en voit tous les jours. Ils viennent nous voir ou ils publient dans la presse, mais dans la presse généraliste, pour dire que c'est pas possible de continuer comme ça. Mais là, c'est dans une revue scientifique. Et ça, c'est inédit et c'est hyper important de le marquer. C'est un tournant. Ça montre qu'on est vraiment dans une impasse et au pied du mur, mais ça montre aussi qu'on n'est pas seul et qu'on va se battre, quoi. Et ton autre question, c'était par rapport à l'intervention d'SER.
3: Scientifique en rébellion.
4: C'était super chouette.
3: C'est ce qu'il a dit. Enfin, le gars qui a mis une blouse blanche en disant, bon, là, je mets une blouse blanche pour montrer que je suis scientifique. Il a dit, mais on nous écoute pas. On en a ras-le-bol de crier dans le désert.
4: Exactement. Et en fait, nous, ce qu'on reçoit beaucoup comme témoignage, qu'on reçoit quand même des témoignages de beaucoup de scientifiques, notamment des médecins, mais aussi des chercheurs et notamment du CNRS. Il y en a qui sont connus pour témoigner publiquement, mais il y en a beaucoup qui nous contactent en disant qu'ils ne peuvent pas se permettre de le faire publiquement, d'où le manque que regrettait aussi donc un des camarades de SER tout à l'heure.
3: SER, scientifique en rébellion.
4: Scientifique en rébellion, qui disait on aimerait bien avoir plus de blouses blanches ici, mais certains simplement ont peur pour leur poste. Et les chercheurs qui craignent de montrer leur visage, ils n'ont pas peur pour leurs fesses, ils ont peur pour leur recherche, parce que justement leur travail est important. Et qu'en fait, là, on est dans un moment un peu trumpiste, où il y a des chercheurs qui ont peur pour le financement de leurs recherches, qui sont, elles, hyper importantes, et qui donc viennent témoigner et nous soutenir. Et qu'est-ce qu'ils nous disent? Ils nous disent « continuez, merci, parce que nous, on ne nous écoute pas. On a été obligés de vous voir, vous, malades, vous lever pour porter ce qu'on dit. » Mais continuez et surtout ne faiblissez pas, c'est ce qu'on a entendu encore récemment. Et c'est super important, ça nous rassure s'il le fallait, mais en même temps on doute toujours, hein. On a toujours besoin de vérifier qu'on ne dit pas de conneries. Hein. Donc nous, ça nous rassure quand on a ces témoignages-là, et en même temps c'est complètement flippant de se dire qu'on est à un tournant trumpiste. Trumpiste quand on regarde Omnibus, trumpiste quand on regarde la LUA, et trumpiste quand on entend ces témoignages de scientifiques qui ont peur pour leur crédit recherche. Quoi.
3: LUA, donc loi d'urgence agricole, oui. Il nous promet plein d'horreurs, quitte à prendre le risque de sauter du coq à l'aide. Il y a aussi une chose qui a émergé dans notre dernière conversation et que tu as redite, et je crois qu'il faut marteler, parce que personnellement j'y étais confronté aussi dans des conversations avec des copains malades, c'est pas de votre faute. Alors oui, si tu fumes 100 000 clopes par jour et que tu bois plein d'alcool et que tu as des conduites à risque, effectivement, il peut t'arriver des bricoles. Mais voilà, je pense à une copine particulièrement qui buvait un verre de vin rouge de temps en temps, que j'ai jamais vu bourré depuis, alors que je l'ai fréquenté pendant des années, qui fumait un peu sa clope après bouffer le soir, mais qui faisait une heure de sport tous les jours et machin. Et cette femme, voilà, en pleine forme, ping, cancer du foie. D'oser s'admettre que non, c'est pas la faute à pas de bol, non, c'est pas la fatalité, il y a peut-être d'autres choses. En tout cas, voilà, ça me semble important de dire et de répéter, si vous êtes malade, c'est pas forcément de votre faute.
4: Non, mais c'est super important dans cette culpabilisation des malades.
3: Je suis un peu merdeux parce que je suis en train de fumer une clope devant toi.
4: Non, mais ça, c'est pas un problème. En fait, nous, on va jamais dire fumer des clopes et boire de l'alcool, ça me met en bonne santé. En fait, c'est pas ça qu'on dit. Ce qu'on dit, c'est oui, on a plein de témoignages d'expériences de gens qui mangent bien au fond du sport et sont malades. Mais en fait, j'ai envie de dire, c'est même pas le problème. En fait, c'est pas parce que tu fumes et que tu bois que c'est de ta faute non plus. En fait, il ne faut pas culpabiliser les malades. Parce que le problème, quand on tire cette ficelle-là, j'ai lu un truc hier qui m'a un peu paniqué. Ça fait 2 jours que je vois une série de posts sur Facebook de l'Institut Gustave Roussy. Voilà, ils sont connus pour s'occuper du cancer. Et j'étais un peu flippée parce qu'ils font des posts où ils proposent de faire des quiz pour savoir si on s'y connaît sur les causes du cancer. Alors, il y avait 2 quiz, il y en avait un, c'était les causes du cancer et l'autre c'était sur les trucs à faire pour être en bonne santé. Une fois, il est question des pesticides et c'est complètement minoré. Donc ils parlent un peu de l'amiante, pour eux c'est marginal. Ils parlent en fait de la dimension des maladies professionnelles. Et en fait, ils disent que c'est hyper minoritaire, du coup, les maladies professionnelles et que ça représente quelque chose comme 4% des cancers. Quand ils disent ça, ils ne parlent pas des agriculteurs. Ils ne parlent pas des pesticides. Et moi, je suis tombée de ma chaise. Donc ça, c'était le premier truc, le premier jour, là, sur les causes. Une fois, j'ai vu le mot pesticide, enfin, j'en revenais pas. Je tombe sur un autre hier. Et là, qu'est-ce qu'ils disent? Pour être en bonne santé, donc bon, faut pas fumer, faut pas boire. Bon, après, oui, voilà, on n'a jamais dit que c'était forcément un gage de bonne santé de le consommer, et ça, c'est évident, mais c'est pas la question. Ce qu'ils disent, c'est la priorité, c'est de manger 5 fruits et légumes par jour. À aucun moment, ils disent où aller chercher les fruits et les légumes. Et ça, moi, ça me pose question, ça me pose un gros problème, parce que c'est. Ah oui, une fois, j'ai vu le mot bio. Et pareil, le mot bio, c'était pas du tout pour dire qu'il fallait favoriser le bio. C'est qu'il parlait des produits laitiers et disait les produits laitiers bio, c'est bon pour la santé. Ben ouais, ok, mais alors il n'y a pas que les produits laitiers. Et qu'est-ce qu'on fait pour le bio? Qu'est-ce qu'on fait pour. Enfin, et à aucun moment il n'est question de ça dans le truc. C'est de dire si vous êtes malade, c'est parce que vous n'avez pas mangé assez de fruits et de légumes. Et surtout, on s'en fout de ce que vous mangez comme fruits et légumes. Ben non, on s'en fout pas de ce que vous mangez comme fruits et légumes. Et en fait, c'est toujours individualiser la question. Alors que la question, elle est collective, le problème, il est collectif et que les solutions, elles ne peuvent passer que par le collectif, à la fois dans la lutte, mais aussi dans les réponses qu'on apporte. Et ça, ça ne dit pas ça du tout. On regarde les posts de Gustave Roussy, ils disent « si tu ne veux pas tomber malade, il faut manger 5 fruits et légumes par jour, et sinon c'est ta faute. » Et puis aller faire du sport, bien entendu.
3: Cette émission, est grâce aux radios Copen, passe un peu partout en France. Si dans votre département, il n'y a pas encore d'antenne du collectif Cancer Colère, on fait qu'on a envie d'en monter un, est-ce qu'il faut aller sur le site de Cancer Colère, se signaler en disant « bonjour, j'aimerais bien monter un collectif dans mon département ?»
4: C'est exactement ça. Soit on va sur le site de Cancer Colère et on écrit sur l'adresse générale en disant bah voilà, moi je suis à tel endroit, je sais pas trop.
3: Et le site recense déjà tous les collectifs qui existent dans tous les départements.
4: Il y a une page où c'est écrit nos antennes, ça recense et réactualise régulièrement, il y a des petits points rouges et quand on clique dessus, ça met le contact de chaque antenne. Et donc on peut soit se rapprocher de l'antenne la plus proche, parce que par exemple on peut être à Tours mais aller souvent à Poitiers et se dire bah tiens je vais rentrer en contact avec celle de Poitiers, ou écrire sur l'adresse générale. Et dans un cas comme dans l'autre, on va le recenser, mais il ne faut pas hésiter à écrire sur l'adresse générale de cancer colère, ça ne tombe pas dans le vide en fait. Il y a des gens derrière qui notent et puis qui disent bah tiens il y a tant de personnes dans le 37 qui m'ont contacté. Il suffit d'une personne qui à un moment va se dire j'ai un peu de temps, un peu lagnac, tiens comment je fais. Nous, on va pouvoir lui donner le nom de tous les autres camarades qui ont envie de faire quelque chose. Et en parallèle, bien sûr, on est disponible, les camarades des départements d'à côté ou membres d'équipe, pour être en soutien pour la structuration d'une antenne. Et on ne laisse pas les gens. Et puis, on a des outils. On a sorti d'ailleurs récemment des super outils en interne pour aider justement les antennes à se structurer.
3: Il y a des prérequis, enfin on n'a pas besoin d'être forcément scientifique ou malade.
4: Le seul prérequis, c'est de partager l'envie de se battre pour le vivant et d'avoir une furieuse envie de vivre comme nous. C'est le seul prérequis, bien entendu. Non, en fait, les gens qui viennent en cancer colère, ils viennent de partout. Il y a des gens qui ont des prérequis scientifiques, il y a des chercheurs, mais en fait, il y a des gens qui juste sont malades, il y a des gens qui ne sont pas malades, il y a des gens qui sont déjà des militants, d'autres, c'est la première fois de leur vie qu'ils font une manif. Il y a des gens qui sont plus à l'aise dans la lecture ou dans l'écriture, et puis d'autres qui sont plus à l'aise dans l'action. Il y a de tout, et on essaie de faire avec tout ça. Alors, c'est une grande aventure humaine, parce que justement, c'est tellement global, ça touche tellement de gens, que justement, ça mobilise vraiment des gens de tous horizons, et c'est super chouette. Alors c'est un peu sportif parfois de se dire wow, on est tellement tous différents, on vient tellement tous d'endroits différents, bah comment on va faire? Bah en fait on y arrive parce que chacun a quelque chose à apporter et c'est ça qui est chouette, voilà.
3: Et se compléter avec ses différences et ses compétences, ça s'appelle la composition, avec la conscience que tout le monde peut être utile dans une lutte. Comme on l'a vu par exemple au village de l'eau de Bassines, non merci, il y a besoin de gens pour les actions et aussi besoin de gens sur la base arrière. Vous pouvez retrouver ce reportage sur ce carnaval anti-duplomb sur notre site polymixetlavoixoff.com avant qu'on ne se retrouve très bientôt sur votre radio toujours libre préférée. Ce n'est qu'un combat, continuons le début, salut.

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1: Parlons-en, l'agenda de vos événements culturels, du mardi au vendredi à 18h et tous les week-ends à 9h et midi sur Décibel FM. Et bonjour Hervé.
2: Bonjour, comment ça va?
3: Ça va bien Florence, merci.
2: Ok, alors c'est parti pour ce nouveau Parlons-en de la semaine. Donc un agenda très chargé par ces jours d'été magnifiques qui nous promettent des tonnes d'émotions et de surprises. Et on commence tout de suite par Aventure itinérante en âne du 21 au 27 juillet. C'est un séjour aventure ado qui est proposé par l'organisation, la Solidaire à Comiac, un séjour itinérant avec des ânes pour une douzaine d'enfants de 8 à 12 ans. Un itinéraire qui va passer par Estal, Cornac, Saint-Michel-Loubéjou, Loubressac. Et il reste des places encore pour ce séjour, ainsi qu'un second séjour du 1er au 10 août. Alors n'hésitez pas à en parler autour de vous, à l'école, aux amis, aux enfants. Il faut que ces séjours soient remplis et ça vaut vraiment le coup. Et d'ailleurs, pour héberger ces enfants, la même association, La Solidaire, cherche une grange où dormir tous ensemble en cas de mauvais temps, ou une zone d'herbe de minimum 50 mètres carrés pour nos compagnons à longues oreilles et pour qu'ils se reposent et se restaurent, et l'accès à un point d'eau. Donc, si vous connaissez ou possédez un tel lieu sur votre route et sur la leur surtout, Estal, Cornac, Saint-Michel-Loubéjou et Loubressac, n'hésitez pas à leur proposer de les accueillir. Voilà, donc c'est l'association La Solidaire à Comiac.
3: Très bien. Et aussi à Saint-Céré,
2: oui,
3: le nouveau centre socio-culturel L'Étincelle,
2: ah oui,
3: accueille, ouvre et fait sa porte ouverte le samedi 6 juin.
2: Et oui, c'est génial. Depuis le temps, enfin, on attendait quand même ça. C'est un des grands événements de Saint-Céré. Et effectivement, ça sera ce samedi de 10h à 18h en présence de Décibel FM. Et d'ailleurs, on vous propose à cette occasion de venir à notre rencontre. On sera présent l'après-midi sur place pour recueillir et accueillir vos réactions par rapport à ce nouvel espace, mais également vos idées, vos envies. Venez nous rencontrer donc L'Étincelle, nouveau centre socio-culturel qui ouvrira donc ses portes samedi 6 juin.
3: Toujours le centre socio-culturel L'Étincelle, ils sont à la recherche de talents.
2: Ah oui, c'est vrai, en fait, pour le 21 juin. N'hésitez pas à les contacter au 07 84 27 52 19. Et on démarre tout de suite sur l'agenda.
3: On y va. Jeudi 14 mai, Florence, il se passe un petit truc.
2: Il y a un espèce de petit truc qui est devenu grand, puisque c'est les 10 ans du festival Plantella à Assier. Et à cette occasion, Mathilde Menon, qui fait partie de l'association Des Clous, nous explique la programmation de ce super festival Plantella à Assier entre le 14, le 15 et le 16 mai 2026.
3: Eh bien, on l'écoute.
2: Salut Mathilde. Alors on appelle pour parler d'un événement qui est très très proche là maintenant, qui rayonne sur l'ensemble du territoire chaque année et qui a un très beau titre. Comment s'appelle cet événement?
4: Alors c'est Plantella, notre festival de cirque contemporain.
2: Ok.
4: C'est 10 ans cette année.
2: Ah ouais, énorme. D'accord, incontournable. À chaque fois, le rendez-vous est tout à fait particulier puisqu'on a du cirque, des activités. Est-ce que tu peux nous dire cette année ce qui est proposé aux habitants?
4: Oui, l'idée de planter là, ça a toujours été d'être un temps fort autour des arts du cirque. Mmh. L'envie il y a 10 ans, c'était de faire se rencontrer les arts du cirque et les habitants du territoire, parce que c'est vrai que nous, on est à la base de l'association Des Clous, c'est une association autour de la création de spectacles de cirque contemporain avec la direction artistique de Rémi Duchesse. Et voilà, c'est vrai que il y a une dizaine d'années, il y avait assez peu de cirque contemporain dans le Lot. C'est vrai que Plantella, c'était notre envie, c'était de créer cette rencontre entre les habitants du territoire et le cirque contemporain. Donc chaque année, on essaye de réfléchir à ce temps fort comme un temps autour de spectacles, mais aussi d'ateliers cirque pour pratiquer, pour rencontrer le cirque un petit peu différemment. Voilà, donc cette année, on est très heureux d'avoir 5 très chouettes spectacles qu'on a beaucoup aimés. Les copains de l'Orange Fluo qui ont un gros événement depuis un an et demi sur cette drôle d'idée de la Tronquière 2040.
2: Vous prenez le relais.
4: On a décidé d'être partenaire de l'événement. Donc l'idée, c'est de réunir, de se rencontrer, de partager ces moments-là autour du cirque contemporain ensemble. Ouais.
2: Alors c'est le 14, le 15 et le 16 mai à Assier.
4: Jeudi soir, 14 mai, oui, on ouvre ce festival avec la famille Goldini et ce très beau spectacle 1978. Ça ressemble un peu à une conférence gesticulée. Donc Hugo Hamsler, qui est le directeur artistique et l'artiste interprète, en fait, il a une double formation d'un master d'économie et circassien. Et là, du coup, il a fait le pari de faire une sorte de conférence gesticulée circassienne autour de l'économie. Et c'est très bien fichu. Il fait le rapport entre 1978 et son année de naissance.
2: Oui, c'est son histoire personnelle et le fil de l'actualité économique qui bouleverse le monde.
4: On évolue dans sa vie en fonction du contexte économique dans lequel on est. Mm-hmm. Voilà, donc il fait tout le temps un parallèle entre les crises économiques, les crises financières et ces crises personnelles. C'est très, très bien ficelé,
2: c'est à la fois drôle, très émouvant.
4: Très intéressant. On n'est pas obligé de s'y connaître en économie parce qu'il vulgarise beaucoup et puis tout le monde comprend... de quoi on est en train de parler. Enfin voilà, c'est vraiment un très très chouette spectacle qu'on a beaucoup aimé.
2: C'est vrai, tout à fait. Je confirme. Voilà. J'ai eu la chance de le voir aussi. Ouais. Magnifique. Ouais, un autre spectacle, peut-être totalement différent, pour donner un petit peu une idée de la variété des spectacles qui sont proposés.
4: Le spectacle 78 Tours de la Meute, donc ça, c'est qui est vraiment le moment un peu phare avec cette tour de la mort, cette roue de la mort qui va circuler à 10 mètres de haut. Donc on croise les doigts pour qu'il fasse soleil, mais a priori pour le moment on nous annonce du beau temps, et ce spectacle-là on pourra être jusqu'à 600 personnes, donc pour celui-là il y aura moins de soucis de réservation en tout cas.
2: Ok, alors rendez-vous donc le 14, le 15 et le 16 mai au festival Plantella, nouvelle édition, 10e anniversaire à Assier. Merci beaucoup.
4: Merci Florence.
2: À bientôt.
4: À bientôt, au revoir.
3: Alors du côté de Bétail, toujours ce jeudi 14, il y a une exposition Atelier de peinture arc-en-ciel. C'est pour les 30 ans de l'atelier, il y aura une grande tombola avec 6 tableaux originaux à gagner. C'est du jeudi 14 mai et c'est prolongé jusqu'au dimanche 17 mai. C'est à la salle polyvalente de Bétail de 10h à 18h.
2: Allez, un petit tour maintenant en Corrèze, à Monceau-sur-Dordogne, juste en dessous d'Argentat. Ça va pulser le 14 mai avec la fête de l'Ascension. Alors là, préparez-vous. Hein. Accrochons-nous. Caisse à savon, tournoi de pétanque, vide-grenier, olympiade familiale, repas et buvettes et surtout soirée festive avec DJ Fabrice. Donc des animations toute la journée, organisées par le comité des fêtes et des foires de Monceau-sur-Dordogne. Alors ne ratez pas vraiment cette occasion de faire la fête au village. Il y a aussi une fête foraine, des maquillages pour enfants, des expositions de voitures anciennes, jeux en bois, kermesse. Voilà. Tous à Monceau-sur-Dordogne le jeudi 14 mai.
3: Bah, c'est la fête.
2: Bah ouais, c'est la fête, c'est sympa. Espédaillac maintenant.
3: Espédaillac, ah oui, 13e fête de la brebis.
2: Oui, c'est sur lot.fr pour toutes les infos. À nouveau, une transhumance, le pastoralisme, qui est une pratique agricole ancestrale. Elle se distingue des autres formes d'élevage par le fait que les animaux sont déplacés régulièrement sur des grands espaces pour profiter de pâturages naturels. Alors ne ratez pas cette nouvelle occasion de fêter la brebis à Espédaillac, 13e fête de la brebis, jeudi 14 mai.
3: Passons au vendredi 15 mai, Florence.
2: Eh oui, avec... pourquoi pas faire un petit tour aussi à Cahors. La Poule aux Potes, c'est une association de Cahors très connue, avec beaucoup de membres, et qui, à l'occasion du vendredi 15 mai, investit en fait les docks de Cahors et vous propose une soirée inoubliable. Voilà, ils fêtent leur 10 ans. Alors pourquoi pas faire un petit tour à Cahors, au dock.
3: Pourquoi pas.
2: Et pourquoi pas également aller du côté de Gramat.
3: Oui, au cinéma de l'Atelier, il y a un petit film, je vous propose,
2: Michael Jackson, vous voulez dire? Ouais, Michael Jackson?
3: Voilà, une espèce de biopic de Michael Jackson.
2: Un biopic.
3: Donc c'est l'histoire de sa vie, du petit Michael jusqu'au grand Michael.
2: En passant par celui du milieu.
3: Voilà, en passant par les Jackson 5.
2: Et ouais, tout ça, effectivement, ça fait toujours bien plaisir. Après, bon, la version a fait l'objet de pas mal de critiques. Hein, donc, vous aurez votre propre avis sur ce film qui, en tout cas, parle d'un personnage mythique de la musique mondiale. Et il y a Gramma encore. On a encore de la musique. Et cette fois-ci, c'est par le Kersey Noise, une soirée spéciale musique folle organisée par le Chant des Chênes. Vous savez que le Chant des Chênes fait un festival régulièrement sur Cornac chaque année. Cette année, il n'y en aura pas. Mais en fait, en remplacement de ce festival, ils organisent des concerts sur tout le territoire. Donc, Gramma, samedi 16 mai, Kersey Noise avec Red Rackham, Substra, Skip Tonic et GRE, je ne sais pas comment on dit. Mais voilà, allez-y, salle Jean Dumas, c'est à partir de 20h jusqu'à 3h du matin.
3: Florence,
2: ouais.
3: Un événement à ne pas manquer.
2: Ah,
3: à s'insérer.
2: Ok.
3: Le Ballographe.
2: Et oui, le Ballographe, effectivement, co-organisé en tout cas par Evidence, Fanny Aguado et le Théâtre de l'Usine. C'est une soirée spéciale kitsch que nous réserve cette fois-ci Fanny Aguado. Alors, venez déguisé en ridicule, venez déguisé en on s'en fiche, on s'en fout. Allez-y, faites-vous juste totalement plaisir, c'est quand même l'objectif. Hein, 0% bon goût, 100% second degré et tout ça totalement assumé. Et à cette occasion, en fait, on a décidé de vous expliquer un petit peu plus précisément une partie des activités de cette soirée, puisque l'association L'Orange Fluo y présentera son projet La Tronquière 2040. Et tout de suite, on écoute Marie Dousseau, qui est coordinatrice d'un projet fou qui s'appelle La Tronquière 2040. Alors, en quoi consiste ce projet, Marie, et pourquoi venir le 16 mai à s'insérer dans le cadre du Ballographe?
5: Alors, ce projet, c'est un pari qu'on a fait avec l'Orange Fluo. En fait, l'Orange Fluo demandait à la compagnie L'Ours à Pied de pouvoir investir le territoire sur du long terme avec un projet qui permettrait de faire des ateliers artistiques autour de la danse, de la musique et du sport. Et donc, on a appelé ça La Tronquière 2040, en créant cette fabulation qui nous permet de se dire on va émerveiller le territoire, bouger tous ensemble et se retrouver pour montrer au CIO qu'on est un territoire complètement prêt pour accueillir les JO en 2040.
2: Tout à fait.
5: Ça a lieu tout bientôt, parce que finalement, on s'est dit qu'on allait faire un clip au lac du Tolerme le 27 juin prochain, donc 2026. Et sur ce clip, en fait, on allait créer une danse collective où le plus de monde serait invité à venir danser. Et donc, c'est comme ça qu'on se retrouve au Ballographe, parce que qui dit danse dit forcément bal. Et donc, on s'est appuyé sur des partenaires pour pouvoir transmettre cette danse. Alors, elle existe aussi en tuto sur Internet, sur YouTube, Danse collective La Tronquière 2040. Mais parfois, c'est chouette aussi de pouvoir l'apprendre avec une danseuse directement. Et donc, à savoir, le 16 mai prochain, alors on sera à deux endroits différents, parce qu'on sera à la fois sur le festival Plantella à Assier avec nos copains des Clous, et à la fois au Théâtre de l'Usine avec le Ballographe, avec nos copains de la compagnie Evidence. Et puis, pour prolonger encore l'aventure, on propose aussi une séance d'atelier le jeudi 21 mai au théâtre, toujours de 18h30 à 19h30. Comme ça, ça permet aux gens de pouvoir se mettre là où ils ont envie d'aller et de pouvoir partager l'aventure avec nous.
2: Super, on vous suivra d'ailleurs à l'occasion de votre présence au Théâtre de l'Usine effectivement pendant cette semaine. Merci beaucoup Marie. Alors rendez-vous pour tous ceux qui veulent apprendre cette danse et participer à ce projet fou, La Tronquière 2040. À très bientôt Marie Dousseau.
5: Merci beaucoup, à bientôt.

0: c'était les Jackson 5. Hein. 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
1: Génial. Merci beaucoup, Hervé, pour ce petit moment musical. Bienvenue.
0: Ça balance. Hein.
1: Ah, c'est génial. Allez, dimanche 17 mai, que se passe-t-il?
0: C'est au centre équestre.
1: Oui, en
0: championnat départemental de Hunter, je ne sais pas ce que c'est le Hunter.
1: Bah moi non plus, alors ça va être compliqué. Mais c'est une discipline qui s'apparente au saut d'obstacle. C'est donc au centre équestre de Saint-Jean-la-Gineste, au 251 chemin du Moulicou-Donahoe. Et venez y participer, venez découvrir ce sport et venez aussi découvrir peut-être ce centre équestre, voilà.
0: Toujours au l'excellent musée Jean Lursa.
1: Des visites insolites pendant tout le mois de mai vous sont proposées. Et oui, une visite guidée, un cabaret poétique, une visite chorégraphique. En bref, trois grands rendez-vous dans le cadre de l'atelier musée Jean Lursa, qui est donc situé au château de Saint-Laurent-les-Tours pour ce mois de mai. Le nombre de places pour assister à ces événements étant limité, l'inscription est obligatoire sur la page planetlot.fr/programme-planete-lot. Mais alors que se passe-t-il par exemple le 17 mai à 15h?
0: Eh bien, nous avons une visite guidée de l'exposition Le Chant des Étoiles.
1: Avec le street art Speedy Graffito qui dialogue avec l'art de Jean Lursa. Rendez-vous dans cet endroit merveilleux et enchanteur. Et le dimanche 17 mai, à l'église Sainte-Croix du Buissou, pour terminer cet agenda à 16h30, que se passe-t-il, Hervé?
0: Nous avons le concert de restitution du stage. C'est les polyphonies corses sacrées, sous la direction de Muriel Chiaramonti.
1: Ah, oui.
0: Je l'ai bien dit celui-là.
1: Oui. Suivi de chants, de bonnes choses et de bonnes boissons à partager ensemble avec la Maison du Quercy qui organise ce concert. Donc tous les liquides et solides seront les bienvenus, disent-ils. À très bientôt en tout cas pour nous et les chers auditeurs. Merci en tout cas de votre soutien aussi. À très bientôt pour un prochain agenda. Merci Hervé.
0: À bientôt Florence.
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Salut les pioupiou, bienvenue à bord. On s'installe tranquillement sur les drifters under the boardwalk.

0: Radio Capitaine, épisode numéro 465, Le Comte de Monte Cristo, chapitre 18, Le Trésor, quatrième partie. Après la mort du pape, après l'exil de son fils, le pape Alexandre VI, son fils César Borgia, c'est l'abbé Faria qui raconte cette histoire à Edmond Dantès, et cette histoire, il la tient du cardinal Spada. On s'attendait généralement à voir reprendre à la famille le train princier qu'elle menait du temps du cardinal Spada, justement. Mais il n'en fut pas ainsi. Les Spada restèrent dans une aisance douteuse. Un mystère éternel pesa sur cette sombre affaire et le bruit public fut que César, meilleur politique que son père, avait enlevé au pape la fortune des deux cardinaux. Je dis des deux parce que le cardinal Rospigliosi, qui n'avait pris aucune précaution, fut dépouillé complètement. Jusqu'à présent, interrompit Faria en souriant, cela ne vous semble pas trop insensé, n'est-ce pas ? Oh mon ami, dit Dantès, il me semble que je lis au contraire une chronique pleine d'intérêt. Continuez, je vous prie. Je continue, répondit l'abbé Faria. Et nous les pioupiou, on arrête ou on continue ? C'est toi qui vois, t'as juste à appuyer sur le bouton pause, si t'es sur le site www.radiocapitaine.com et aller dans une autre des 465 émissions. Si t'es à la radio, eh bien, je peux rien faire pour toi. Tu coupes ton poste, tu passes sur RMC, France Inter, France Bleu, ou Nostalgie, ou Skyrock, ce que tu veux. Sinon, tu restes sur la meilleure radio qu'il y a dans ton coin, la radio associative de ton choix. Et on va s'écouter un morceau de rock'n'roll. Quand le King a été repris par le taulier, tu vois ce que je veux dire? Polk, salade, Annie. Tu vas reconnaître, t'inquiète.
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en concert, je ne sais plus où, si c'était à Las Vegas ou dans le Bayou, ou en Louisiane, peut-être à Nashville, le taulier avec son vieil accent belge qui reprenait le King Johnny, évidemment. Je continue, demandait l'abbé Faria à Dantès. Je continue. La famille s'accoutuma à cette obscurité. Les années s'écoulèrent. Parmi les descendants, les uns furent soldats, les autres diplomates, ceux-ci gens d'église, ceux-là banquiers. Les uns s'enrichirent, les autres achevèrent de se ruiner. J'arrive au dernier de la famille, à celui-là dont je fus le secrétaire, au comte de Spada. Je l'avais bien souvent entendu se plaindre de la disproportion de sa fortune avec son rang. Aussi lui avais-je donné le conseil de placer le peu de biens qui lui restait en rente viagère. Il suivit ce conseil et doubla ainsi son revenu. Le fameux bréviaire était resté dans la famille et c'était le comte de Spada qui le possédait. On l'avait conservé de père en fils, car la clause bizarre du seul testament qu'on eût retrouvé en avait fait une véritable relique, gardée avec une superstitieuse vénération dans la famille. C'était un livre enluminé des plus belles figures gothiques et si pesant d'or qu'un domestique le portait toujours devant le cardinal dans les jours de grande solennité.

Des jours de grande solennité, qu'on pourrait peut-être traduire par « One Day Away », pas du tout en fait, non. C'était Buddy Guy, pour voler Piu Piu dans Radio Capitaine. À la vue des papiers de toutes sortes, titres, contrats, parchemins qu'on gardait dans les archives de la famille et qui tous venaient du cardinal empoisonné, je me mis à mon tour, c'est l'abbé Faria qui parle, vous suivez, comme 20 serviteurs, 20 intendants d'ailleurs, on dit pas, il n'y a pas de... Hein, 20 secrétaires qui m'avaient précédé à compulser les liasses formidables. Malgré l'activité et la religion de mes recherches, je ne retrouvais absolument rien. Cependant, j'avais lu, j'avais même écrit une histoire exacte et presque éphéméridique de la famille des Borgia, dans le seul but de m'assurer si un supplément de fortune était survenu à ces princes à la mort de mon cardinal César Spada. Et je n'y avais remarqué que l'addition des biens du cardinal Rospigli aussi, son compagnon d'infortune. J'étais donc à peu près sûr que l'héritage n'avait profité ni aux Borgia ni à la famille, mais était resté sans maître, comme ces trésors des comtes arabes qui dorment au sein de la terre sous les regards d'un génie. Je fouillais, je comptais, je supputais mille et mille fois les revenus et les dépenses de la famille depuis 300 ans. Tout fut inutile. Je restais dans mon ignorance. Et le comte de Spada, dans sa misère.

De sa rente en viager, il avait accepté ses papiers de famille, sa bibliothèque, composée de 5000 volumes, et son fameux bréviaire. Il me légua tout cela avec 1 millier d'écus romains qu'il possédait en argent comptant, à la condition que je ferais dire des messes anniversaires et que je dresserais un arbre généalogique et une histoire de sa maison, ce que je fis fort exactement. Tranquillisez-vous les piou-piou, nous approchons de la fin. Ça c'est moi qui le dis, mais Monte-Cristo, enfin Dumas exactement, nous dit « Tranquillisez-vous ». Mon cher Edmond, c'est Faria qui parle, nous approchons de la fin. En 1807, on va se mettre une chanson avant d'attaquer la quatrième partie du chapitre, enfin la fin, la quatrième partie du chapitre 18 du Comte de Monte Cristo. Et après avoir écouté Le Misère et d'Allegri, on va s'écouter quelques centaines d'années plus tard le Miserine, prise 4. De Big Brother and the Holding Company, le groupe dans lequel jouait Janis Joplin en 1968. L'album c'était Sex, Dope and Cheap Thrills, un album qui révolutionna le monde à l'époque. On

0: attention les pifios parce que le disque il va s'arrêter net. C'est la prise 4, ouais, c'est comme ça. C'est une prise qui n'est jamais parue sur le disque officiel, sauf sur le disque que moi j'ai, comme de par hasard. En 1807, un mois avant mon arrestation et 15 jours après la mort du comte de Spada, le 25 du mois de décembre, vous allez comprendre tout à l'heure comment la date de ce jour mémorable est restée dans mon souvenir. Je relisais pour la millième fois ces papiers que je coordonnais, car, le palais appartenant désormais à un étranger, j'allais quitter Rome pour aller m'établir à Florence, en emportant une douzaine de mille livres que je possédais. Ma bibliothèque et mon fameux bréviaire, lorsque, fatigué de cette étude assidue, mal disposé par un dîner assez lourd que j'avais fait, je laissai tomber ma tête sur mes deux mains et m'endormis. Il était 3 heures de l'après-midi. Merde, qu'est-ce qui se passe? C'est l'horloge. C'est pas grave. Allez, Trio Clock Blues, B.B. King. Allez, installe-toi confortablement. Si c'est déjà fait. C'est parti pour 8 minutes 36 de sieste.
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0: ça va toujours les piou-piou.
1: Eh oui, on peut s'endormir pendant le récit. Je me réveillais comme la pendule sonnait 6 heures. On fait sonner la pendule ? Allez, on se fait plaisir. Je levais la tête, j'étais dans l'obscurité la plus profonde. Je sonnais pour qu'on m'apportât de la lumière, personne ne vint. Je résolus alors de me servir moi-même. C'était d'ailleurs une habitude de philosophe qu'il allait me falloir prendre. Je pris d'une main une bougie toute préparée, et de l'autre, je cherchais, à défaut des allumettes absentes de leur boîte, un papier que je comptais allumer à un dernier reste de flamme dansante au-dessus du foyer. Mais, craignant dans l'obscurité de prendre un papier précieux à la place d'un papier inutile, j'hésitais lorsque je me rappelais avoir vu, dans le fameux bréviaire qui était posé sur la table à côté de moi, un vieux papier tout jaune par le haut, qui avait l'air de servir de signet et qui avait traversé les siècles, maintenu à sa place par la vénération des héritiers. Je cherchais,

Mais, sous mes doigts, comme par magie, à mesure que le feu montait, je vis des caractères jaunâtres sortir du papier blanc et apparaître sur la feuille. Alors, la terreur me prit. Je serrai dans mes mains le papier, j'étouffai le feu, j'allumai directement la bougie au foyer. Je rouvris avec une indicible émotion la lettre froissée, et je reconnus qu'une encre mystérieuse et sympathique avait tracé ces lettres apparentes seulement au contact de la vive chaleur. Un peu plus du tiers du papier avait été consumé par la flamme. C'est ce papier que vous avez lu ce matin, la dernière fois pour nous les piou-piou. Relisez-le, Dantès, puis quand vous l'aurez relu, je vous compléterai, moi, les phrases interrompues et le sens incomplet. Et Faria, interrompant, offrit le papier à Dantès, qui cette fois relut avidement les mots suivants tracés avec une encre rousse, pareille à la rouille. Alors ce papier, tu le sais, magie de Radio Capitaine, c'est moi qui l'ai offert par un des descendants de Alexandre Dumas à l'émission Radio Capitaine. Ce jour-là, 25 avril 1498, aïe, alors là c'est coupé, Alexandre VI, et craignant que non, il ne veuille hériter de moi si ennemi ré. Et Bentivoglio, morts empoisonnés, mon légataire universel que j'ai œuf-enf pour l'avoir visité avec moi, c'est-à-dire dans Île de Monte Cristo, tout ce que je posse, reri, diamants, bijoux que seul, peut monter à peu près à 2000, trouvera, ayant levé la 20e roche, cric de l'est en droite ligne, deux ouvertures, dans ces grottes, le trésor est dans l'angle le plus aisé, lequel trésor je lui lègue et cède en tout seul héritier. 25 avril 1498, 16.

Maintenant, reprit l'abbé, lisez cet autre papier. Et il présenta à Dantès une seconde feuille, celle que j'ai dans les mains en ce moment, avec d'autres fragments de lignes. Dantès prit et lut. Ont été invités à dîner par sa sainteté, content de m'avoir fait payer le chapeau, serve le sort des cardinaux Caprara, je déclare à mon neveu Guido Spada, oui, dans un endroit qu'il connaît, les grottes de la petite, cédait de lingots d'or monnayé de pierre, trait d'union. Je connais l'existence de ce trésor, virgule qui, lion d'écu romain et qu'il, à partir de la petite, ré, ont été pratiqués, loignés de la deuxième, te, propriété, comme amon. Ar, spada. Faria le suivait d'un œil ardent. Et maintenant, dit-il, lorsqu'il eut vu que Dantès en était arrivé à la dernière ligne, rapprochez les deux fragments. Dantès obéit. Les deux fragments rapprochés donnaient l'ensemble suivant. On rapproche les fragments. Alors, ce jour-là, 25 avril 1498, ayant été invité à dîner par sa sainteté Alexandre VI et craignant que content de m'avoir fait payer le chapeau, il ne veuille hériter de moi et ne me réserve le sort des cardinaux Caprara et Bentivoglio, morts empoisonnés, je déclare à mon neveu Guido Spada, mon légataire universel, que j'ai enfoui dans un endroit qu'il connaît pour l'avoir visité avec moi, c'est-à-dire dans les grottes de la petite île de Monte Cristo, tout ce que je possède est de lingots d'or, monnayés, pierreries, diamants, bijoux, que seul je connais l'existence de ce trésor qui peut monter à peu près à 2 millions d'écus romains et qu'il trouvera ayant levé la 20e roche à partir de la petite crique de l'Est en droite ligne. Deux ouvertures ont été pratiquées dans ces grottes. Le trésor est dans l'angle plus éloigné de la deuxième, lequel trésor je lui lègue et cède en tout propriété comme à mon seul héritier. 25 avril 1498, 16, Ars.

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Nous citions tout à l'heure le taulier qui reprenait le King, et c'était le King qui ne reprenait pas lui le taulier, car le King n'a jamais repris le taulier. Est-ce qu'ils se sont une fois croisés? Je ne sais pas, l'histoire nous le dira, ou nous l'a dit peut-être, mais nous, qu'avons-nous écouté dans cette histoire de Radio Capitaine, la 465e émission? Eh bien, nous avons commencé par Under the Boardwalk, chanté, interprété, composé, cette chanson par les Drifters dans les années 50, suivi de Polk Salad Annie, on vient d'en parler, Johnny Hallyday, One Day Away, Buddy Guy, Le Miséré de Allegri, un autre Miséré, le Miserine, Tech 4, Prise 4, Janis Joplin et ses copains d'époque de 1968, Big Brothers and Holding Company. Quand il a sonné 3 heures, évidemment, j'ai pas pu vous mettre autre chose que le 3 O'Clock Blues, B.B. King. Push Up Your Lighter, quand on a allumé le papier au tison, moi je l'ai allumé avec un briquet, d'où le lighter de The Roots. Juste avant, c'était Les Noces de Figaro. Et non, juste avant, c'était Le King. Et on a fait le tour. Et ce sera tout pour notre 465e émission et notre liste musicale, au détail près que nous finirons avec la même chanson qu'avec laquelle nous avons commencé, Under the Boardwalk, mais interprétée cette fois-ci par les Rolling Stones. Mais voici à présent la fin du chapitre 18 du Comte de Monte Cristo, Le Trésor. Eh bien, comprenez-vous enfin, dit Faria. C'était la déclaration du cardinal Spada et le testament que l'on cherchait depuis si longtemps, dit Edmond, encore incrédule. Oui, mille fois oui, qui l'a reconstruite ainsi? Moi, qui, à l'aide du fragment restant, ai deviné le reste en mesurant la longueur des lignes par celle du papier et en pénétrant dans le sens caché au moyen du sens visible, comme on se guide dans un souterrain par un reste de lumière qui vient d'en haut. Et qu'avez-vous fait quand vous avez cru avoir acquis cette conviction ? J'ai voulu partir et je suis parti, à l'instant même emportant avec moi le commencement de mon grand travail sur l'unité d'un royaume d'Italie. Mais depuis longtemps, la police impériale, qui, dans ce temps, au contraire de ce que Napoléon a voulu depuis, quand un fils lui fut né, voulait la division des provinces, avait les yeux sur moi. Mon départ précipité, dont elle était loin de deviner la cause, éveilla ses soupçons, et au moment où je m'embarquais à Piombino, je fus arrêté. Maintenant, continua Faria en regardant Dantès avec une expression presque paternelle, maintenant, mon ami, vous en savez autant que moi, si nous nous sauvons jamais ensemble, la moitié de mon trésor est à vous. Si je meurs ici et que vous vous sauviez seul, il vous appartient en totalité. Mais, demanda Dantès hésitant, ce trésor n'a-t-il pas dans ce monde quelque plus légitime possesseur que nous? Non, non, rassurez-vous, la famille est éteinte complètement. Le dernier comte de Spada, d'ailleurs, m'a fait son héritier en me léguant ce bréviaire symbolique. Il m'a légué ce qu'il contenait. Non, non, tranquillisez-vous, si nous mettons la main sur cette fortune, nous pourrons en jouir sans remords. Et vous dites que ce trésor renferme 2 millions d'écus romains, 13 millions à peu près de notre monnaie. Impossible, dit Dantès, effrayé par l'énormité de la somme. Impossible. Et pourquoi, reprit le vieillard, la famille Spada était une des plus vieilles et des plus puissantes familles du XVe siècle. D'ailleurs, dans ces temps où toute spéculation et toute industrie étaient absentes, ces agglomérations d'or et de bijoux ne sont pas rares. Il y a encore aujourd'hui des familles romaines qui meurent de faim près d'un million en diamants et en pierreries transmis par majorat et auxquelles elles ne peuvent toucher. Edmond croyait rêver. Il flottait entre l'incrédulité et la joie. Je n'ai gardé si longtemps le secret avec vous, continua Faria, d'abord que pour vous éprouver, et ensuite pour vous surprendre. Si nous nous fussions évadés avant mon accès de catalepsie, je vous conduisais à Monte Cristo. Maintenant, ajouta-t-il avec un soupir, c'est vous qui m'y conduirez. Eh bien, Dantès, vous ne me remerciez pas? Ce trésor vous appartient, mon ami, dit Dantès. Il appartient à vous seul, et je n'y ai aucun droit. Je ne suis point votre parent. Vous êtes mon fils, Dantès, s'écria le vieillard. Vous êtes l'enfant de ma captivité. Mon état me condamnait au célibat. Dieu vous a envoyé à moi pour consoler à la fois l'homme qui ne pouvait être père et le prisonnier qui ne pouvait être libre. Et Faria tendit le bras qui lui restait au jeune homme qui se jeta à son cou,

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0: 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Sitôt que je suis dans mes draps, c'est la fin de tous mes tracas. Dès que je mets ma tête sur l'oreiller, je commence à rêver. 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

Son label est plus une maison d'édition depuis pas mal d'années. Didac P. Lagariga, le grand retour de Un caddie renversé dans l'herbe. Début 2000, il officiait sur son propre label, donc Ouzbap, ou encore d'autres labels comme Décordeur. Extrait de son dernier album sorti l'année dernière, Night Turns, sur le label allemand Cellule 75, entre autres avec de vieux morceaux.

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0: Espacio du trio Radical Satan, composé des deux frères Amarante, Maurizio et César, plus Jonathan Burger aux percussions. C'était enregistré en 2010, édité à l'époque par La Voix des Sirènes. Et justement, le numéro 14 du fanzine La Voix des Sirènes est à présent disponible, avec au sommaire entre autres Les Mord, Marcos Van Vacaris, Jérusalem in My Heart, Delphine Barbu, Camille Glavaux et Pierre Vassiliou, Yves Rouquette et Clément Kick, Consort, Sahel Sons. Et cette fois-ci, le numéro est accompagné du CD Cadeau, une histoire d'amour de Delphine Barbu. Juste après, c'était Florence Katz, Correspondance, édité par le Frisson Cassette, dirigé par Jonathan Burguin.
1: Tout de suite la suite, quand t'es disponible.

King Kong Ding Dong, Jample, sur Décordeur, et à l'instant les Danois Selvanter, extrait de l'album Motions of Large Bodies avec Late Night Fury.

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0: attention, ce film n'est pas un film sur le cyclisme. Merci de votre compréhension.
1: Et puis je vous rappelle la principale information de cette édition, la disparition subite de George Abitbol, qui depuis plus de 15 ans portait officiellement le titre de l'homme le plus classe du monde. L'Amérique vient de perdre un de ses plus prestigieux ambassadeurs. Et maintenant, un petit peu de musique avec Alain Souchon.
2: L'homme le plus classe du monde meurt et ses dernières paroles, c'est « monde de merde ».

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